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1: Il est 2h. 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
3: Né en 1928 à Montréal, Yvan Daniel est un chanteur autodidacte qui apprend son métier directement sur scène et devant un public de plus en plus comblé. Dès 1952, et à la suite de plusieurs concours d'amateurs, dont celui surnommé les Étoiles de Demain, il impose son style de gentleman crooner et enregistre ses premiers tubes chez Columbia. 6 ans plus tard, il change de maison de disque pour se tourner vers la maison Alouette, et les succès s'enchaînent, parmi lesquels « Sait-on jamais, quand on s'aime bien tous les deux » et « Au parc Belmont ». On le surnomme alors le fantaisiste sentimental de la chanson. Yvan Daniel poursuit sa carrière au début des années 60 en composant lui-même ses chansons, comme « La radio de mon auto »,« Je ne sais pas pourquoi » et « Bon courage ». Adulé par son public et en pleine gloire, Yvan Daniel trouve la mort dans un accident de voiture au printemps 1967.
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0: Né le 18 novembre 1920 à Neuilly-sur-Seine, Tohama perd son père à l'âge de 12 ans et part avec sa mère à Bruxelles. Au début des années 40, cette jolie brune chante dans de nouvelles revues avant d'enregistrer une quarantaine de 78 tours de chansons françaises et anglaises en compagnie des meilleurs orchestres belges. Grâce à sa voix claire et gaie, ainsi qu'à son dynamisme enivrant, elle rencontre un succès grandissant en interprétant des chansons de plus en plus fantaisistes, parmi lesquelles « Oh Susanna » en 1946, « Ma petite folie » en 1952 et « Mambo Ho Ho » en 1953. Vedette internationale, Tohama effectue de nombreuses tournées à l'étranger et fréquente plusieurs salles parisiennes, dont l'Olympia et Bobino. Le temps passant, elle se retire de la scène au début des années 70 avant de se présenter une dernière fois au public dans l'émission télévisée « La chance aux chansons » de Pascal Sevran. Elle nous quitte le 16 mai 1995 à Bruxelles.

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3: Né le 22 novembre 1950 à Bruxelles, Art Sullivan, de son vrai nom Mark Lienard van Lint de Jeugd, est repéré par le producteur Jacques Verdonk, qui va lancer sa carrière. Le jeune Belge enregistre alors plusieurs tubes incontournables dans les années 70, comme « Petite fille aux yeux bleus »,« Adieu sois heureuse », Une larme d'amour ou bien encore « Donne, donne-moi ». En un peu moins d'un demi-siècle, il aura vendu plus de 10 millions de disques dans de très nombreux pays. Art Sullivan, atteint d'un cancer, nous quitte le 27 décembre 2019.

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2: Il est 3h.
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3: Je suis un ours, je suis un type qui envoie promener tout le monde, enfin, tout ça, ce n'est pas vrai. Je suis un être très naturel, et comme à mes débuts, je n'ai pas tellement eu envie d'aller à droite et à gauche où l'on voulait m'entraîner. On en a déduit, j'étais un ours, un sauvage, ce qui n'est pas vrai du tout.

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0: 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Le pornographe du phonographe, le polisson de la chanson.
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2: Né le 17 juin 1933 à Hyères, dans le département du Var, Jean-Paul Mauric étudie le solfège, le saxophone, la clarinette et le violon au Conservatoire de Toulon, avant de devenir chanteur dans l'orchestre de Claude Bessé. Au milieu des années 50, il est remarqué par l'impresario Jean-Paul Guérin, qui lui fait enregistrer son premier disque en 1958. Le Varois participe 3 ans plus tard au

0: Grand Prix de l'Eurovision et termine à la quatrième place du concours avec le titre « Printemps, Avril, Carillon ». En 1965, il est finaliste à la Rose d'Or d'Antibes grâce à la chanson « Écrit comme une symphonie ». Tout au long de sa carrière, il interprète plus de 200 chansons comportant entre autres les titres à succès « Joli môme »,« Tendresse », »,« Carillon d'Alsace » et « Ma mélodie, c'est toi ». Adulé, il donne de très nombreux concerts. Est-ce le trop-plein d'énergie ou une fatigue accumulée? Quoi qu'il en soit, Jean-Paul Mauric meurt subitement à l'âge de 38 ans à l'hôpital de Marseille le 5 janvier 1971, terrassé par une crise cardiaque.
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2: Née le 12 avril 1898 à Draguignan, Lily Ponce débute sa carrière à Mulhouse, dans l'Acmé, en 1928. 3 ans plus tard, elle triomphe avec L'air de la folie au Metropolitan Opera de New York. À l'instar de Marlène Dietrich, elle se produit devant les soldats durant la Seconde Guerre mondiale afin d'apporter son soutien aux Alliés, puis chante la Marseillaise à la Libération au Palais Garnier en présence du maréchal Juin. Cette chanteuse à la voix de soprano met un terme à sa carrière en 1962. Atteinte d'un cancer, elle meurt le 13 février 1976 à Dallas. Selon ses dernières volontés, elle repose au cimetière du Grand Yass à Cannes.

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2: Née le 18 décembre 1900 près de Saint-Malo, Suzy Solidor s'installe à Paris avec sa compagne après la Grande Guerre et s'initie au métier d'antiquaire. À partir de 1931, elle se tourne vers la chanson et devient un modèle incontournable pour de nombreux peintres grâce à sa beauté et à ses magnifiques cheveux blonds. En 1933, elle ouvre son propre cabaret surnommé La Vie Parisienne, lieu de rencontres homosexuelles, y interprète des chansons surtout en rapport avec la mer et les marins, parmi lesquelles La Belle Escale, Le Doux Caboulot, Mon Légionnaire et Johnny Palmer. Sa voix grave, quasi masculine, est très appréciée. Lors de la Seconde Guerre mondiale, elle garde ouvert son cabaret et accueille, sans gêne d'ailleurs, des officiers allemands, ce qui lui vaut des reproches de la commission d'épuration à la fin de l'occupation. Elle décide alors de remettre son établissement à la chanteuse Colette Mars et d'en ouvrir un nouveau, rue Balzac, surnommé « Chez Suzy Solidor ». Elle se retire de la vie artistique au début des années 60 et s'en va vivre sur la Côte d'Azur où elle s'éteint à Cagnes-sur-Mer le 31 mars 1983.

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3: Né le 17 avril 1916 à Orléans, Jean-Raphaël est issu d'une famille pauvre. Délaissé par son père, orphelin de sa mère, il est élevé par ses deux grands-mères. Après avoir entamé un apprentissage de peintre en bâtiment à l'âge de 13 ans, il décide de se tourner vers la chanson. Bien que néophyte dans ce domaine, il se présente spontanément dans les bals et dancings parisiens pour chanter. Jean-Raphaël est alors remarqué par Mistinguette et Maurice Chevalier qui lui conseillent de s'engager dans l'orchestre de Joe Bouillon. Sa carrière est lancée. Pendant la Seconde Guerre mondiale, il offre même chaque midi un tour de chant de 15 minutes sur Radio Paris. Par la suite, il enregistre un très grand nombre de chansons sur des rythmes tango comme « Toi, moi »,« Joue contre joue », »,« Tout me parle de toi » et « La fontaine aux fées ». Voyant défiler la nouvelle chanson des années 60, « La vague yéyé », ce chanteur de charme s'efface peu à peu de la scène artistique. Cela ne l'empêche toutefois pas de réenregistrer d'anciennes chansons des années 20 et 30 dans les années 70 et d'être fréquemment l'invité de l'émission « La chance aux chansons » dans le courant des années 80. Il s'éteint le 30 octobre 2006.

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1: Il est 4 heures. 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

0: J'ai jamais eu envie d'être une femme publique et c'est la seule chose qui me dérange en fait dans ce métier. C'est qu'il y a une part d'exhibitionnisme et que je suis pas du tout exhibitionniste. Je suis plutôt timide. Je crois qu'un acteur ou un chanteur ne peut jamais être autre chose que ce qu'il est. Il est même lui-même à 3000% comme il n'a jamais osé l'être. Dans la vraie vie, comme on dit, on est tout à fait enfin soi-même. Rassuré
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2: Née le 28 mars 1923 dans les Hautes-Pyrénées, Éliane Embrun prend des leçons de danse avant de rejoindre Paris avec son époux à la fin de la Deuxième Guerre mondiale. Dotée d'une voix extraordinaire, cette chanteuse de charme très sensuel est très vite remarquée par plusieurs éditeurs de musique. À partir de 1947, elle grave ses premiers disques accompagnés des meilleurs orchestres, parmi lesquels Albert Lasserie et Raymond Legrand. Jusqu'à la fin des années 50, elle interprète des succès incontournables, comme « Au chant des mandolines »,« Valse perdue »,« Si j'étais une cigarette », L'âme des violons ou bien encore Ne joue pas avec mon cœur. Éliane Embrun chante également à l'étranger, comme au Liban, en Belgique et au Brésil, et participe au Tour de France en 1950 dans la caravane publicitaire. Au début des années 60, cette native des Pyrénées décide de mettre un terme à sa fructueuse carrière. Elle nous quitte le 10 février 2009 dans un complet anonymat.

0: J'ai qu'une chose à vous dire, à vous tous, et vous avez devant vous quelqu'un qui vous dit un grand merci avec un grand cœur. C'est vous, les gens qui se déplacent pour venir nous voir chanter. J'aurais jamais pensé qu'un jour vous déplacerez pour moi. Vous rendez compte, qui aurait dit que la petite portugaise avec sa valise en carton qu'on payerait pour aller l'entendre.
1: Pour lui, il joue sur sa guitare.
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1: Il est 5h. 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
2: Né le 24 février 1932 à Paris, est très influencé par son père Raymond Legrand, Michel Legrand étudie au Conservatoire de Paris, où il fait presque toutes les classes en remportant tous les prix. Considérant que le chanteur ne doit pas être nécessairement l'élément prépondérant, il arrange en partant du principe que la voix est un instrument fondu aux autres, que l'orchestre n'est pas uniquement un accompagnateur décoratif ou redondant. Il écrit alors d'innombrables chansons pour d'innombrables artistes, comme Jacqueline François, Henri Salvador ou bien encore Claude Nougaro. Citons parmi ses plus grands succès les Parapluies de Cherbourg et les Demoiselles de Rochefort.
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Michel Legrand compose également d'innombrables musiques de films, comme Yentl en 1984, James Bond dans Jamais plus jamais en 1983, ou bien encore L'été 42 en 1972.

cet immense compositeur et chef d'orchestre, père de la chanteuse Christiane Legrand, s'éteint le 26 janvier 2019.

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3: Né le 20 septembre 1886 à Puteaux, en région parisienne, George Milton quitte ses parents à l'âge de 17 ans pour tenter une expérience dans le music hall. Les débuts sont difficiles, mais son personnage à la tête rondouillarde et son énergie invraisemblable déployée sur scène commence à plaire au public. On le surnomme alors « Bouboule », nom tiré de l'un de ses plus grands succès.

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1: Après avoir quitté quelques années la France pour la Russie en raison de la Grande Guerre, George Milton revient dans l'Hexagone et y interprète de nouvelles chansons, parmi lesquelles « Les artichauts »,« C'est pour mon papa »,« La fille du Bédouin »,« C'est papa, c'est parisien » et surtout « Pouette Pouette » en 1929, repris entre autres par Bourvil.
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1: Parallèlement, il tourne dans plusieurs films, jouant à chaque fois le rôle d'un personnage comique. Son physique n'est bien évidemment pas étranger à cela, puisqu'il est très bien portant. Après avoir fait tant rire la France, ce chanteur fantaisiste s'éteint le 17 octobre 1970 à Antibes.
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2: Né le 1er décembre 1947 à Paris, Alain Bachung est élevé par sa grand-mère en Alsace et joue de l'harmonica dès l'âge de 5 ans. En 1959, il débarque dans la capitale tout en observant les grands artistes de la chanson française et en écoutant les stars du rock américain que sont Gene Vincent, Buddy Holly et Elvis Presley. Subjugué par cet environnement musical, il crée un groupe avec des copains surnommés les Dunces, alias les Cancres. Par la suite, Alain Bachung parvient à enregistrer ses premiers 45 tours, alors qu'il n'a pas encore 20 ans, comme « Pourquoi rêvez-vous des États-Unis ?» et « Les Romantiques ». Malheureusement, le succès le fuit. Ce n'est finalement qu'en 1980 qu'il connaît une belle renommée avec le titre « Gabi au Gabi ».

D'autres chansons voient le jour, dont « Te revoir »,« Milliards de nuits dans le frigo », »,« Station service »,« C'est la faute à Dylan » et surtout « Osez Joséphine » en 1991, qui contient quelques reprises de classiques rock américains.

Parallèlement, Alain Bashung se produit au cinéma et joue dans 16 films entre 1981 et 2007. Sa longue et fructueuse carrière lui permet d'être promu chevalier de la Légion d'honneur en 2009 et de remporter quelques jours seulement avant sa disparition 3 trophées lors des Victoires de la musique pour son ultime album Bleu Pétrole. Atteint d'un cancer des poumons, ce grand rocker de la chanson française au charisme ténébreux nous quitte à Paris le 14 mars 2009.

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1: Il est 6h. 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

L'Égypte, il y avait, je ne sais pas si maintenant c'est toujours la même chose, des jeunes filles qui s'appelaient Dalila. Et j'aimais beaucoup, j'aimais ce nom, et j'avais envie de m'appeler Dalila. D'ailleurs, je me rappelle, dans l'avion qui m'amenait du Caire à Paris, pour la première fois de ma vie, j'avais pris un avion aussi, eh bien, j'avais acheté un carnet, parce que pour moi, je croyais d'arriver à Paris, et puis Paris, c'était à mes pieds, hein, quand on est inconscient. Mais ça c'est bien, c'est ça qui pousse aussi. Sinon, aujourd'hui, je ne l'aurais pas fait, peut-être. Et j'avais rempli ce carnet, mais rempli, je signais Dalila. Déjà, je faisais des autographes. Quand je suis arrivée à Paris, bon, j'ai rencontré Alfred Machard, un écrivain actuellement qui est décédé, et qui m'a dit, ma petite fille, Dalila fera beaucoup penser à Samson ici, il vaut mieux que vous enlevez le L et vous mettiez un D comme Dieu le Père, et c'est comme ça que c'est né Dalida.

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2: Né le 22 juin 1956 à Paris, François Hadji Lazaro découvre les chansons de Bob Dylan au début des années 70. Cela va déclencher en lui l'envie de jouer de la guitare et de se produire. Il chante alors dans les couloirs du métro parisien. En 1982, il passe au rock et crée avec le bassiste Daniel Aignon le groupe Pigalle. Plusieurs albums voient le jour, mais celui qui retiendra sans doute la plus grande attention sort en 1990, comportant le titre « Dans la salle du bar tabac de la rue des Martyrs ».

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1: Parallèlement au groupe Pigalle, François Hadji Lazaro fonde en 1986 un autre groupe rock, folk et chansons réalistes, surnommé Les Garçons Bouchers. Avec les Vampas, Ludwig von 88 et les Berruriers Noirs, Les Garçons Bouchers constituent l'un des groupes majeurs du rock alternatif des années 80. Après avoir enregistré plusieurs albums studio, parmi lesquels On a mal vieilli en 90 et Écoute petit frère en 95, le groupe se dissout en 97. François Hadji Lazaro poursuit alors sa carrière en solo et sort plusieurs albums jusqu'à son décès survenu le 25 février 2023.

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2: Né le 24 juin 1943 à Luxembourg, Chris Baldo grave à l'âge de 16 ans un disque en duo avec un ami, sous le nom de The Youngsters. Après avoir chanté en allemand, il enregistre en 1966 le tube « Chaque jour qui se lève », qui rencontre un certain succès. 2 ans plus tard, en duo avec l'animatrice Sophie Garel, Chris Baldo interprète « Nous vivrons d'amour » lors du concours de l'Eurovision de la chanson. Ce titre, représentant le Luxembourg, se classe à la 11e place sur 17. Le Luxembourgeois poursuit sa carrière en chantant parfois en français, comme la chanson « Pardon Rosalie » et parfois dans la langue de Goethe. Après être également devenu animateur à Radio Luxembourg pour les Nocturnes, il s'éteint le 24 juin 1995.
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1: Il est 7h. 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
2: Né en 1948 au Québec, Ian David débute sa carrière en 1973 avec le groupe surnommé les Cobras. 6 ans plus tard, il grave le plus grand succès de sa carrière avec la chanson « On n'a pas le droit » qui se vend à plus de 100 000 exemplaires. D'autres succès voient le jour, dont « Tu sais que je t'aime »,« Elle ne pleure plus maintenant » et « La fille du Sud ». Atteint d'un cancer du foie et de l'estomac en 2006, Ian David parvient à produire un ultime album intitulé « Au loin là-bas » avec la participation de Tex LeCor et Patrick Normand. Ce CD hommage comprend également un texte d'adieu de Ian David, remerciant sa famille, ses connaissances et amis. Cet ancien animateur d'émission, surtout de musique country, est finalement emporté par la maladie le 19 mai 2007.

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départ, je faisais de la matière sonore. C'est-à-dire, je faisais de la, disons, un son avec un piano, des percussions, des résonances, des réverbérations. En fait, ce qui m'a donné envie de chanter, parce qu'en fait, j'aime pas tellement les voix de chanteurs, et j'aimais encore moins la mienne. Mais la résonance m'attirait. Donc, c'était pas une voix de chanteur, c'était ni la voix, comme je vous parle maintenant, c'était une voix trafiquée. Et moi, sur tous mes albums, c'est moi qui fais mes voix, je les mélange avec des choses, mais j'aurais pas du tout envie de vous chanter une chanson a cappella. Je refuse, quand on me demande, je refuse.

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2: Né le 6 avril 1912 à Warwick, au Québec, Oscar Tifau travaille une grande partie de sa vie dans les chantiers, puis dans des usines de textile, avant d'entamer dans les années 50 une carrière de chanteur. En 1954, il enregistre sans doute l'un de ses plus grands succès, intitulé « Le Rapide Blanc », chanson inspirée de son propre vécu lorsqu'il travaillait à la construction d'un barrage d'Hydro-Québec au Rapide Blanc. Ce titre, qui sera par la suite repris par de nombreux artistes tels que Colette Renard, Marcel Amont et Beaudommage, le rend très populaire dans tout le Québec. Son répertoire est vaste et varié. Oscar Tifau interprète aussi bien des chansons traditionnelles, à l'image de Margoton veut se marier en 1955, qu'humoristiques, comme Vlal Spoutnik en 1958. Ami de Marcel Martel, avec lequel il enregistre également plusieurs succès, et considéré comme digne successeur de la Bolduc, ce chanteur folklorique nous quitte le 6 février 1998.

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2: Il est 8h.
3: Bonjour, bonjour à tous. La mobilisation contre les violences sexistes et sexuelles a repris hier partout en France. La proposition de loi dite intégrale portée par la députée socialiste Céline Thiébaut-Martinez est inspirée par 140 propositions d'une coalition d'associations féministes et défense des droits des enfants entrée hier en commission spéciale à l'Assemblée nationale. Ce texte de 69 articles veut couvrir toute la chaîne de violences sexistes et sexuelles, prévention, détection précoce des victimes, création de juridiction spécialisée et reconnaissance de l'inceste comme crime à part entière. Son coût est estimé à 3 milliards d'euros par an selon le gouvernement. Le débat en séance publique à l'Assemblée est désormais attendu début octobre après un report. Et puis dans le sillage de l'affaire Liana, cette collégienne de 11 ans retrouvée morte et violée en juin dernier, des rassemblements hebdomadaires devant les tribunaux ont repris hier soir dans plusieurs villes, notamment à Uzès, à l'appel des associations qui réclament l'adoption rapide de ces textes avant la fin du quinquennat. Et puis autre temps fort de la journée, le procès de l'homme accusé de viol et du meurtre de Loana, une fillette de 10 ans retrouvée morte dans la cave d'un immeuble de Sedan en octobre 2023. Elle était retrouvée hier devant la cour d'assises des Ardennes, Charleville-Mézières. L'accusé, âgé d'une cinquantaine d'années, reconnaît le viol mais conteste le meurtre, évoquant une chute accidentelle dans un escalier. L'autopsie a pourtant révélé des coups au visage à l'origine du décès de l'enfant. Le procès doit se poursuivre jusqu'à mercredi. L'accusé incourt la réclusion criminelle à perpétuité, assortie d'une période de sûreté maximale. Et puis du côté de l'économie, les buralistes se sont mobilisés hier dans plusieurs villes de France contre ce qu'ils appellent la spirale fiscale. Réunis à Muret et à Redon pour ce premier jour de la semaine de mobilisation nationale, les 22 500 buralistes de la Confédération réclament le gel de la fiscalité du tabac et la fin de l'indexation automatique des prix sur l'inflation. En vigueur depuis 2023, le prix du paquet doit encore passer de 13,50 euros à 14,50 euros en début 2027. La profession affirme avoir déjà perdu 30% de ses recettes pour un manque à gagner budgétaire estimé à 5 milliards d'euros pour l'État au profit, selon elle, du marché parallèle. D'autres rassemblements sont prévus. Et enfin, du côté de la culture, la rentrée littéraire bat son plein dans les librairies françaises avec plusieurs centaines de nouveaux romans mis en vente ces dernières semaines entre auteurs confirmés et jeunes plumes à découvrir. C'est à la fin de cette édition. Belle fin de journée sur les trois.
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0: Alors ma biche, justement, je tiens à décevoir peut-être les gens qui croyaient que c'était une adaptation. Biche ma biche est une originale. Alors voilà comment ça s'est passé. 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Voilà, Mantchoumane que j'ai fait venir en France. C'est moi qui l'ai fait venir. Il m'a fait choisir entre les 3 ou 4 chansons qu'il avait amenées. Et donc, j'ai chanté Biche ma biche, voilà.
1: Biche, moi, je m'imagine que ce sont de papillons bleus.
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1: Des

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Une émission de Serge Prual. Traversée des années 60 et 70, revivons ensemble ces moments qui, comme des graffitis, sont inscrits dans nos mémoires. Nous sommes partis depuis le 1er janvier 1960 pour terminer notre voyage au soir du 31 décembre 1979. Égrenons une à une ces années au rythme des chansons qui nous ont accompagnés durant ces 20 ans. Quatrième épisode de 1970. La France sportive de 1970 sait que désormais toutes les routes d'Europe sont le domaine réservé d'un champion cycliste hors norme. Il est belge et gagne pratiquement tout. Son surnom, le cannibale. Eddy Merckx remporte cette année Paris-Roubaix, Paris-Nice, Gand-Wevelgem, la Flèche Wallonne, le Tour d'Italie. Un journal sportif titre Tour de France 70, 149 coureurs et Merckx. Bien vu, il gagne son deuxième Tour de France de suite devant le Hollandais Joop Zoetemelk. Sur les champs de course, en revanche, le jockey Yves Saint-Martin n'est plus le seul cador. Il faudra compter désormais avec Freddy Head. Le jumping révèle la cavalière Jeannot Lefèvre qui devient championne du monde d'équitation. Enfin, la piscine révèle un certain Michel Rousseau, champion d'Europe du 100 mètres nage libre. Retrouvons un autre classement. Celui des succès étrangers des hit-parades. En tête des ventes de 45 tours, Cat Stevens rend hommage au mannequin vedette Patti d'Arbandi.

Cette année, et depuis la fin des années 60, un groupe américain de pop rock accroît sa notoriété en France et dans toute l'Europe. Creedence Clearwater Revival, plus communément appelé tout simplement Creedence, est sur tous les fronts, c'est le cas de le dire, adulé des Marines au Vietnam et par toute la jeunesse du monde qui aime le rock. Inspiré par leur passage en 1969 à Woodstock, noyé sous des trompes d'eau, Creedence trouve le titre idéal pour cette supplique au Dieu du ciel. Qui arrêtera la pluie? 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

groupe des abords de San Francisco, d'influence blues country, leur 33 tours Cosmos Factory, sorti cette année, est considéré comme l'un des meilleurs albums existants, mêlant pop, rock et blues. Un de leurs morceaux chef-d'œuvre, Long As I Can See the Light.

La télévision de 1970, qui grandit en prenant des couleurs, devient ludique, polémique et politique. La jeunesse moderne lit Actuel, le magazine du mouvement underground qui défend les libertés en s'opposant au conservatisme. Le 26 août, une dizaine de femmes déposent sous l'arc de triomphe une gerbe pour la femme du soldat inconnu. On y lit « Il y a plus inconnu que le soldat inconnu, sa femme ». Le féminisme bat son plein. « Un homme sur deux est une femme », clame-t-elle. C'est clair, la lutte s'engage. La jeunesse pacifiste est chevelue. Quant à elle, vit son temps des communautés, du rock alternatif, des joints de 12 feuilles et des expériences de vie aussi bien sexuelles que psychédéliques. On termine ce quatrième épisode de 1970 avec l'esprit zen des babacools et un vent de sainteté et de bons sentiments qui plane sur la France. Johnny, zen et cool, en pleine période hippie, se trouve un allié de circonstances dont on parle de plus en plus, Jésus-Christ. On se retrouve bientôt pour le cinquième et avant-dernier épisode de 1970.

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on entend de Charles Aznavour telle chanson, de Charles Aznavour telle chanson, finit par dire qui est ce Charles Aznavour. Alors Charles Aznavour vient sur scène et on l'aime plus ou moins, mais on va vers le succès, on va vers le non connu. J'étais en fait, mes chansons m'ont lancé comme une savonnette. Je suis devenu la savonnette Charles Aznavour. Qui est Charles Aznavour? Et on est venu voir qui était ce Charles Aznavour. Ça veut pas dire qu'on aimait ce que je faisais. Et au contenu, je pourrais dire même qu'il y avait un petit groupe qui aimait ce que je faisais, puis un grand groupe qui refusait. Mais il y a aussi le snobisme qui joue. Il était de bon ton, dans un certain milieu, d'aimer Charles Aznavour, et dans un autre milieu, de ne pas aimer Charles Aznavour. Il a fallu que je travaille beaucoup pour me faire aimer d'un peu tout le monde.

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1: Il est 9h.
2: Bonjour, bonjour à tous. La mobilisation contre les violences sexistes et sexuelles a repris hier partout en France. La proposition de loi dite intégrale portée par la députée socialiste Céline Thiébaut-Martinez est inspirée par 140 propositions d'une coalition d'associations féministes et défense des droits des enfants entrée hier en commission spéciale à l'Assemblée nationale. Ce texte de 69 articles veut couvrir toute la chaîne de violences sexistes et sexuelles, prévention, détection précoce des victimes, création de juridiction spécialisée et reconnaissance de l'inceste comme crime à part entière. Son coût est estimé à 3 milliards d'euros par an selon le gouvernement. Le débat en séance publique à l'Assemblée est désormais attendu début octobre après un report. Et puis dans le sillage de l'affaire Liana, cette collégienne de 11 ans retrouvée morte et violée en juin dernier, des rassemblements hebdomadaires devant les tribunaux ont repris hier soir dans plusieurs villes, notamment à Uzès, à l'appel des associations qui réclament l'adoption rapide de ces textes avant la fin du quinquennat. Et puis autre temps fort de la journée, le procès de l'homme accusé de viol et du meurtre de Loana, une fillette de 10 ans retrouvée morte dans la cave d'un immeuble de Sedan en octobre 2023. Elle était retrouvée hier devant la cour d'assises des Ardennes, Charleville-Mézières. L'accusé, âgé d'une cinquantaine d'années, reconnaît le viol mais conteste le meurtre, évoquant une chute accidentelle dans un escalier. L'autopsie a pourtant révélé des coups au visage à l'origine du décès de l'enfant. Le procès doit se poursuivre jusqu'à mercredi. L'accusé incourt la réclusion criminelle perpétuité assortie d'une période de sûreté maximale. Et puis du côté de l'économie, les buralistes se sont mobilisés hier dans plusieurs villes de France contre ce qu'ils appellent la spirale fiscale. Réunis à Muret et à Redon pour ce premier jour de la semaine de mobilisation nationale, les 22 500 buralistes de la Confédération réclament le gel de la fiscalité du tabac et la fin de l'indexation automatique des prix sur l'inflation. En vigueur depuis 2023, le prix du paquet doit encore passer de 13,50 euros à 14,50 euros en début 2027. La profession affirme avoir déjà perdu 30% de ses recettes pour un manque à gagner budgétaire estimé à 5 milliards d'euros pour l'État au profit, selon elle, du marché parallèle. D'autres rassemblements sont prévus. Et enfin, du côté de la culture, la rentrée littéraire bat son plein dans les librairies françaises avec plusieurs centaines de nouveaux romans mis en vente ces dernières semaines entre auteurs confirmés et jeunes plumes à découvrir. C'est à la fin de cette édition. Belle fin de journée sur les trois.
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on est très très seul quand on est chanteur. On est beaucoup plus seul que dans n'importe quel métier artistique. On vit en vase clos. Quand on est sur scène, on est seul, on ne donne la réplique à personne. On a nos musiciens derrière qui sont toujours les mêmes, heureusement. On a toujours même un pressario qui sera toujours le même si on a de la chance, n'est-ce pas? Parce que les changements sont durs dans ce métier. Et c'est pour ça, je tiens à le dire, que je suis parti très souvent dans ma vie en quittant ce métier, sans dire rien à personne, sans jamais faire adieu, mais en disant « Zut, j'en ai assez, c'est trop, j'étouffe, et il faut que je me repose un tout petit peu, et quitte à revenir un peu plus tard. » Mon amour.

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0: J'ai appris l'espagnol avec mes parents, dans la rue, à l'école à Barcelone. 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Et on a les sources paternelles, maternelles déjà, c'est pas les mêmes. Et chaque individu est une composante très particulière qui ne ressemble à aucune autre. Donc la mienne, elle était aussi linguistique, ça c'est sûr. Et le fait d'écrire des chansons, je m'en suis pas privé de les mettre.
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2: Né le 23 octobre 1937 à Villecresne, dans la région parisienne, Pierre Vassiliu est le fils d'un médecin roumain et d'une mère française. Passionné par l'écriture et le sport hippique, il devient apprenti jockey dans un hippodrome où il fait la rencontre fortuite mais néanmoins déterminante de Roger Pierre et Jean-Marc Thibault. Certains du talent du jeune homme, les deux comédiens-chanteurs le poussent à composer. Après avoir interprété ses premières compositions à l'Écluse et à l'Échelle de Jacob, deux petits cabarets parisiens, Pierre Vassiliu parvient à enregistrer en 1962 la chanson intitulée « Armand » qui est couronnée de succès.

D'autres titres sympathiques voient le jour, comme Ivanhoé en 65, C'est Bébert en 66 et Amour-Amitié en 1970. Mais c'est en 1973 que Pierre Vassiliou va connaître la gloire, grâce au tube « Qui c'est celui-là ?», reprise de la chanson brésilienne « Partido Alto » de Chico Buarque.

Il déclare qu'il a pu vivre financièrement près d'une quinzaine d'années grâce à cette chanson. Fasciné par les voyages et n'ayant jamais cherché à devenir une pop star, Pierre Vassiliou s'installe au Sénégal entre 1985 et 89, où il ouvre un club de jazz. Atteint de la maladie de Parkinson depuis 2006, ce moustachu blagueur s'éteint le 17 août 2014 dans une clinique de Sète.

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1: Il est 10h.
2: Bonjour, bonjour à tous. La mobilisation contre les violences sexistes et sexuelles aura pris hier partout en France. La proposition de loi dite intégrale portée par la députée socialiste Céline Thiébaud-Martinez est inspirée par 140 propositions d'une coalition d'associations féministes et défense des droits des enfants, entrée hier en commission spéciale à l'Assemblée nationale. Ce texte de 69 articles veut couvrir toute la chaîne de violences sexistes et sexuelles, prévention, détection précoce des victimes, création de juridiction spécialisée et reconnaissance de l'inceste comme crime à part entière. Son coût est estimé à 3 milliards d'euros par an selon le gouvernement. Le débat en séance publique à l'Assemblée est désormais attendu début octobre après un report. Et puis dans le sillage de l'affaire Liana, cette collégienne de 11 ans retrouvée morte et violée en juin dernier, des rassemblements hebdomadaires devant les tribunaux ont repris hier soir dans plusieurs villes, notamment à Uzès. À l'appel des associations, qui réclament l'adoption rapide de ces textes avant la fin du quinquennat. Et puis, autre temps fort de la journée, le procès de l'homme accusé de viol et du meurtre de Loana, une fillette de 10 ans retrouvée morte dans la cave d'un immeuble de Sedan en octobre 2023. Est retrouvée hier devant la cour d'assises des Ardennes, Charleville-Mézières. L'accusé, âgé d'une cinquantaine d'années, reconnaît le viol mais conteste le meurtre, évoquant une chute accidentelle dans un escalier. L'autopsie a pourtant révélé des coups au visage à l'origine du décès de l'enfant. Le procès doit se poursuivre jusqu'à mercredi. L'accusé incourt la réclusion criminelle à perpétuité assortie d'une période de sûreté maximale. Et puis du côté de l'économie, les buralistes se sont mobilisés hier dans plusieurs villes de France contre ce qu'ils appellent la spirale fiscale. Réunis à Muret et à Redon pour ce premier jour de la semaine de mobilisation nationale, les 22 500 buralistes de la Confédération réclament le gel de la fiscalité du tabac et la fin de l'indexation automatique des prix sur l'inflation. En vigueur depuis 2023, le prix du paquet doit encore passer de 13,50 euros à 14,50 euros en début 2027. La profession affirme avoir déjà perdu 30% de ses recettes pour un manque à gagner budgétaire estimé à 5 milliards d'euros pour l'État au profit, selon elle, du marché parallèle. D'autres rassemblements sont prévus. Et enfin, du côté de la culture, la rentrée littéraire bat son plein dans les librairies françaises avec plusieurs centaines de nouveaux romans mis en vente ces dernières semaines entre auteurs confirmés et jeunes plumes à découvrir. C'est à la fin de cette édition. Belle fin de journée sur le 3.
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1: Bonjour à tous, aujourd'hui gros plan sur Sarah Ramirez. Sarah Ramirez voit le jour au Mexique en 1975. Sa maman est chanteuse et comédienne, son papa océanographe et professeur à l'université. Elle passe une partie de son enfance au Mexique jusqu'au divorce de ses parents quand elle a 8 ans. Avec sa maman, elle part s'installer à San Diego en Californie. Quand elle a 10 ans, sa maman l'inscrit sur une école d'art où elle apprend donc le chant, la musique et même la comédie. À 17 ans, toujours aussi passionnée d'art, elle part étudier du côté de New York, dont elle sort diplômée. Passionnée de comédie musicale, elle fait ses débuts sur la scène de Broadway, dont Capman en 1998. Et la même année, fait une apparition dont vous avez un message. Dans les années qui suivent, elle alterne entre le théâtre et les séries télé comme Spin City ou New York 911. Elle joue également des rôles mineurs, dont quelques longs métrages. Spider-Man, par exemple. Puis en 2005, elle interprète la Dame du Lac dans Spamlot, comédie musicale inspirée de Sacré Graal. Son interprétation est récompensée d'un Tony Award de la meilleure actrice et elle est remarquée par Shonda Rhimes. Bluffée par son talent, la productrice lui propose un rôle dans la série médicale qui cartonne Grey's Anatomy en 2006. Son personnage tout d'abord secondaire s'étoffe avant de devenir l'un des principaux. Côté cœur, Sarah Ramirez se fiance en juin 2011 à Paris avec Ryan DeBolt, son compagnon depuis de nombreuses années. Le 4 juillet 2012, il se marie à New York. On se retrouve très vite avec d'autres infos.

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2: Né le 14 mai 1874 en Algérie, Paul Hert débute sa carrière dès l'âge de 16 ans à Paris, dans la salle de l'Européen. Quelque temps plus tard, elle chante à la Scala et aux Folies Bergères, où son style de femme garçonne, portant des cheveux courts, surprend le public. Surnommée la gommeuse épileptique en raison de sa façon de se produire de manière nerveuse sur scène, elle crée plusieurs chansons, parmi lesquelles Tamara Boumdier, Je suis Mamselle Gambilleuse et Hildebrandt. Après la Grande Guerre, elle se consacre principalement au théâtre. Sa taille de guêpe, 33 cm seulement, lui vaut la distinction de la personne à la taille la plus fine par le livre Guinness des records. Elle s'éteint le 11 octobre 1939 à Champigny-sur-Marne.

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1: Je chante pour qu'on m'écoute, je chante pour qu'on m'entende, je chante pour qu'on entende les gens qui ont écrit des mots et ceux qui ont fait des musiques. Je chante pour qu'aussi on entende les musiciens qui sont derrière moi. Je chante pour les autres, je ne chante pas pour moi. Je chante spécialement pour les autres, pour leur dire des choses que j'ai envie de leur dire, comme par exemple mon fils chante, ou si tu t'imagines, ou des choses aussi diverses que ça, ou les feuilles mortes, ou la fourmi, ou les fusils d'argent, ou l'embellie, qui est une chanson d'amour merveilleuse.
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1: Il est 11h.
2: Bonjour, bonjour à tous. La mobilisation contre les violences sexistes et sexuelles aura pris hier partout en France. La proposition de loi BIT intégrale portée par la députée socialiste Céline Thiébaut-Martinez est inspirée par 140 propositions d'une coalition d'associations féministes et défense des droits des enfants, entrée hier en commission spéciale à l'Assemblée nationale. Ce texte de 69 articles veut couvrir toute la chaîne de violences sexistes et sexuelles, prévention, détection précoce des victimes, création de juridiction spécialisée et reconnaissance de l'inceste comme crime à part entière. Son coût est estimé à 3 milliards d'euros par an selon le gouvernement. Le débat en séance publique à l'Assemblée est désormais attendu début octobre après un report. Et puis dans le sillage de l'affaire Liana, cette collégienne de 11 ans retrouvée morte et violée en juin dernier, des rassemblements hebdomadaires devant les tribunaux ont repris hier soir dans plusieurs villes, notamment à Uzès, à l'appel des associations qui réclament l'adoption rapide de ces textes avant la fin du quinquennat. Et puis autre temps fort de la journée, le procès de l'homme accusé de viol et du meurtre de Loana, une fillette de 10 ans retrouvée morte dans la cave d'un immeuble de Sedan en octobre 2023, était retrouvée hier devant la cour d'assises des Ardennes, Charleville-Mézières. L'accusé, âgé d'une cinquantaine d'années, reconnaît le viol mais conteste le meurtre, évoquant une chute accidentelle dans un escalier. L'autopsie a pourtant révélé des coups au visage à l'origine du décès de l'enfant. Le procès doit se poursuivre jusqu'à mercredi. L'accusé encourt la réclusion criminelle à perpétuité, assortie d'une période de sûreté maximale. Et puis du côté de l'économie, les buralistes se sont mobilisés hier dans plusieurs villes de France contre ce qu'ils appellent la spirale fiscale. Réunis à Muret et à Redon pour ce premier jour de la semaine de mobilisation nationale, les 22 500 buralistes de la Confédération réclament le gel de la fiscalité du tabac et la fin de l'indexation automatique des prix sur l'inflation. En vigueur depuis 2023, le prix du paquet doit encore passer de 13,50 euros à 14,50 euros en début 2027. La profession affirme avoir déjà perdu 30% de ses recettes pour un manque à gagner budgétaire estimé à 5 milliards d'euros pour l'État au profit, selon elle, du marché parallèle. D'autres rassemblements sont prévus. Et enfin, du côté de la culture, la rentrée littéraire bat son plein dans les librairies françaises avec plusieurs centaines de nouveaux romans mis en vente ces dernières semaines entre auteurs confirmés et jeunes plumes à découvrir. C'est à la fin de cette édition. Belle fin de journée sur les trois.
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2: Né le 15 décembre 1946 à Québec, Steve Fizette est remarqué en 1970 grâce au titre « Les chemins de l'été » ou « Dans ma Camaro », texte de Luc Plamondon, qui rencontre un succès considérable. D'autres chansons, plus ou moins importantes, voient le jour dans les années 70, dont notamment « Les Laurentides »,« Le temps de vivre » et « Allons danser petit bébé ». Parallèlement, il se produit également dans plusieurs films, ainsi que dans la série « Les Bergers ». Steve Fizette se retire finalement de la scène à la fin des années 70 pour des raisons personnelles et de santé. Ce Québécois pur souche s'éteint le 7 novembre 2015 à Montréal à la suite d'un arrêt cardiaque.

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1: Bonjour à tous. Aujourd'hui, gros plan sur Sarah Ramirez. Sarah Ramirez voit le jour au Mexique en 1975. Sa maman est chanteuse et comédienne. Son papa, océanographe et professeur à l'université. Elle passe une partie de son enfance au Mexique jusqu'au divorce de ses parents quand elle a 8 ans. Avec sa maman, elles partent s'installer à San Diego, en Californie. Quand elle a 10 ans, sa maman l'inscrit sur une école d'art, où elle apprend donc le chant, la musique et même la comédie. À 17 ans, toujours aussi passionnée d'art, elle part étudier du côté de New York, dont elle sort diplômée. Passionnée de comédie musicale, elle fait ses débuts sur la scène de Broadway, dont Capman en 1998. Et la même année, fait une apparition dont vous avez un message. Dans les années qui suivent, elle alterne entre le théâtre et les séries télé, comme Spin City ou New York 911. Elle joue également des rôles mineurs, dont quelques longs métrages, Spider-Man, par exemple. Puis en 2005, elle interprète la Dame du Lac dans Spamlot, comédie musicale inspirée de Sacré Graal. Son interprétation est récompensée d'un Tony Award de la meilleure actrice et elle est remarquée par Shonda Rhimes. Bluffée par son talent, la productrice lui propose un rôle dans la série médicale qui cartonne Grey's Anatomy en 2006. Son personnage tout d'abord secondaire s'étoffe avant de devenir l'un des principaux. Côté cœur, Sarah Ramirez se fiance en juin 2011 à Paris avec Ryan DeBolt, son compagnon depuis de nombreuses années. Le 4 juillet 2012, il se marie à New York. On se retrouve très vite avec d'autres infos.
2: 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Elle ne me trompe jamais. 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J'ai vu le monde entier grâce à elle, la musique.

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Une émission de Serge Pruel. Nous sommes partis depuis le 1er janvier 1960 pour terminer notre voyage au soir du 31 décembre 1979. Égrenons une à une ces années au rythme des chansons qui nous ont accompagnés durant ces 20 ans. L'été 75 arrive avec une question. Eddie Merckx, qui vient de remporter 4 classiques, dont Milan-San Remo et le Tour des Flandres, va-t-il gagner son 6e Tour de France? Merckx prend le maillot jaune dès la 6e étape. Mais Bernard Thévenet, le roi des Alpes, envoie Merckx au tapis dans la montée de Praloux. Il gagne le Tour de France. Merckx, second, aura l'excuse d'avoir reçu un coup de poing d'un spectateur dans la montée du Puy-de-Dôme qui le mit au tapis. Le troisième, le Belge Van Imp, porte un drôle de maillot blanc à pois rouge qui est créé cette année pour distinguer le meilleur grimpeur. Pour la première fois, l'arrivée finale du Tour de France se fait en grande pompe sur les Champs-Élysées.

Nous sommes en 1975. Dave, le Hollandais de passage, se plaît en France. En un an, il est devenu une figure de la chanson de variété. Il ose tout, il s'inspire même de Marcel Proust pour obtenir un succès populaire avec Du côté de chez Swann. On n'en est plus à un paradoxe près. Cette année, le cycliste Daniel Morellon, en fin de carrière, obtient son 7e maillot arc-en-ciel en sprint sur piste. En tennis, le jeune Suédois Borg bat l'Argentin Guillermo Vilas pour remporter une deuxième fois de suite Roland-Garros. Insatiable, il emmène la Suède gagner la Coupe Davis. Le tennis en devient même une spécialité suédoise. À Wimbledon, l'icône du peuple noir, Arthur Ashe, bat en finale Jimmy Connors. La Formule 1 consacre l'Autrichien Niki Lauda, qui est champion du monde sur Ferrari. Le premier Français, Patrick Depailler, est 9e. Guy Dru est recordman du monde du 110 mètres haies en 13 secondes pile. Les frères Pajot dominent la voile. Ils sont champions du monde. Et sûrement, grâce au feuilleton Les Brigades du Tigre, avec ses héros en juste au corps roi de la savate, la boxe française revient à la mode. Série de disques à la mode de 1975, avec d'abord Patrick Juvet. Il est trop tard pour faire l'amour.

0: un air de fête dans l'esprit du bimbo jet prend l'allure nonchalante d'un grand escogriffe babacool, lymphatique, à la voix grave et monocorde. On le surnomme le mou chantant. Jean-Noël Dupré réveille malgré tout les soirées au camping avec « Ça me rappelle les vacances ».
1: Ça me rappelle les vacances quand on dansait le soir. Il y avait une chouette ambiance, le disquaire était noir. 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

série Slow d'exception millésime 75, beaucoup attendent que la voix chaude de Rod Stewart résonne dans les haut-parleurs. Ses fans copient sa couleur de cheveux et sa frange à la Woody Woodpecker. Les stars imposent leur style et leur coupe de cheveux. Et Rod Stewart nous emmène sur l'océan.

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La chanson, c'est comme le cinéma, comme la littérature, c'est un moyen d'expression. Et on peut, dans la chanson, il y a des films politiques, il y a des films d'amour, il y a des films drôles. Il peut y avoir des chansons politiques, des chansons d'amour, des chansons drôles. Moi, j'ai envie d'utiliser toutes les facettes de la chanson. De temps en temps, je me lève le matin, et j'ai en tête une idée amusante, et je vais faire une chanson qui va être drôle, j'espère, du moins. Ou alors, je me lève le matin, j'entends une information, ça me met en colère, et j'ai envie de faire une chanson politique. Et

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1: Il est midi.
2: Bonjour, bonjour à tous. La mobilisation contre les violences sexistes et sexuelles aura pris hier partout en France. La proposition de loi dite intégrale portée par la députée socialiste Céline Thiébaud-Martinez est inspirée par 140 propositions d'une coalition d'associations féministes et défense des droits des enfants entrée hier en commission spéciale à l'Assemblée nationale. Ce texte de 69 articles veut couvrir toute la chaîne de violences sexistes et sexuelles, prévention, détection précoce des victimes, création de juridiction spécialisée et reconnaissance de l'inceste comme crime à part entière. Son coût est estimé à 3 milliards d'euros par an selon le gouvernement. Le débat en séance publique à l'Assemblée est désormais attendu début octobre après un report. Et puis dans le sillage de l'affaire Liana, cette collégienne de 11 ans retrouvée morte et violée en juin dernier, des rassemblements hebdomadaires devant les tribunaux ont repris hier soir dans plusieurs villes, notamment à Uzès, à l'appel des associations qui réclament l'adoption rapide de ces textes avant la fin du quinquennat. Et puis autre temps fort de la journée, le procès de l'homme accusé de viol et du meurtre de Loana, une fillette de 10 ans retrouvée morte dans la cave d'un immeuble de Sedan en octobre 2023. Elle est retrouvée hier devant la cour d'assises des Ardennes, Charleville-Mézières. L'accusé, âgé d'une cinquantaine d'années, reconnaît le viol mais conteste le meurtre, évoquant une chute accidentelle dans un escalier. L'autopsie a pourtant révélé des coups au visage à l'origine du décès de l'enfant. Le procès doit se poursuivre jusqu'à mercredi. L'accusé incourt la réclusion criminelle à perpétuité assortie d'une période de sûreté maximale. Et puis du côté de l'économie, les buralistes se sont mobilisés hier dans plusieurs villes de France contre ce qu'ils appellent la spirale fiscale. Réunis à Muret et à Redon pour ce premier jour de la semaine de mobilisation nationale, les 22 500 buralistes de la Confédération réclament le gel de la fiscalité du tabac et la fin de l'indexation automatique des prix sur l'inflation. En vigueur depuis 2023, le prix du paquet doit encore passer de 13,50 euros à 14,50 euros en début 2027. La profession affirme avoir déjà perdu 30% de ses recettes pour un manque à gagner budgétaire estimé à 5 milliards d'euros pour l'État au profit, selon elle, du marché parallèle. D'autres rassemblements sont prévus. Et enfin, du côté de la culture, la rentrée littéraire bat son plein dans les librairies françaises avec plusieurs centaines de nouveaux romans mis en vente ces dernières semaines entre auteurs confirmés et jeunes plumes à découvrir. C'est à la fin de cette édition. Belle fin de journée sur le droit.
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0: Vous savez, dans les quartiers populaires, tous ces gens qu'on aimait et qu'on entendait à la radio, on les avait pas forcément vus sur scène. Et un jour, je vais voir, de mes yeux voir Yves Montand, la baigne que j'ai prise. Je savais pas qu'on pouvait faire ça en 3 minutes. Et je pense que je me suis dit, c'est ça que je veux faire. Si un jour je deviens chanteur professionnel, ce que je n'étais pas encore, c'est ça que je veux faire. Et j'ai toujours donné la priorité au visuel. Mais ça n'empêche que certaines chansons comme Bleu Blanc Blond sont venues au secours de ma réputation populaire. Ça fait pas de mal. Je me veux d'abord homme de scène.
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1: Et en ce mardi 8 septembre, bonne fête aux Adrien. Les béliers, vous aurez de bonnes opportunités à saisir dans le domaine professionnel et financier.
2: Taureau, dans le secteur professionnel, la communication est à l'ordre du jour.
3: Gémeaux, l'harmonie avec votre partenaire est parfaite en ce moment.
4: Et Cancer, le climat astral vous poussera à sortir de votre bulle.
5: Lion, vous jouissez enfin de la liberté d'action que vous espériez et vous pourrez mener votre barque comme vous l'entendez.
6: Les Vierges, si vous ne cherchez pas à tout prix à maîtriser la situation, vous pourrez savourer des moments intenses.
7: Les Balances, ayez confiance en vous.
8: Scorpion, acceptez les conditions imposées par vos proches.
9: Les Sagittaires, ne vous laissez rien imposer par vos collègues.
10: Les Capricornes, vous ferez des efforts pour plaire.
11: Verseau, financièrement, faites attention à ne pas trop déborder de votre budget.
12: Enfin les Poissons, laissez-vous aller, vous ne le regretterez pas.
13: Bonne journée et à demain.

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2: Né le 9 août 1898 au Sable d'Olonne, en Vendée, Florelle n'a que 4 ans lorsqu'on lui demande de monter pour la première fois sur scène pour jouer un petit rôle d'enfant. Ses parents s'installent ensuite à Paris, où la mère de Florelle travaille dans le café surnommé La Cigale. C'est dans cet établissement que la jeune Florelle apparaît fréquemment sur scène. Alors qu'elle n'a pas encore 16 ans, elle a déjà fréquenté plusieurs salles européennes, dans des pays tels que la Roumanie, l'Autriche et la Turquie. Après la Grande Guerre, elle est remarquée par Maurice Chevalier et se produit aux Folies Bergères et à l'Olympia. En 1927, elle devient la doublure de Miss Tinguette dans la revue « Ça c'est Paris » au Moulin Rouge. Ses plus grands succès demeurent « La complainte de Maquis » en 1931, « La fiancée du pirate » en 1931 également et « Fascination » en 1933. Florelle décède dans l'anonymat le 28 septembre 1974 à La Roche-sur-Yon.
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2: Né le 18 novembre 1935 à la Trinité-sur-Mer dans le Morbihan, Alain Barrière est d'origine bretonne de parents mareyeurs. Il entre à l'école des arts et métiers, puis décroche le Coq d'Or 1961 avec la chanson « Cathy ».
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Réputé hostile au milieu artistique, Alain Barrière assure sa production et interprète des succès incontournables, tels que « Elle était si jolie et plus je t'entends » en 62, « Ma vie » en 64, ou bien encore « Tu t'en vas » en 1975.

0: Évitant des ennuis avec le fisc, qu'il considère comme racket, il part alors 4 ans aux États-Unis puis au Québec. Revenu en France sans parvenir à renouer avec le succès, il ouvre une discothèque. Alain Barrière s'éteint le 18 décembre 2019.
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0: Mais Serge était bon public, il adorait quand il y avait des failles. Il aimait qu'il y avait même des erreurs, parce qu'il savait que je ne supporterais pas un accident qui était avec une note qui n'était pas juste ou avec un mot qu'on ne comprenait pas. Alors je suppose que j'ai appris de chanter derrière un micro. Et après, pour le Bataclan, c'était grâce à Chéro qui m'a donné le courage d'être sur scène. C'était très tard dans ma vie, très très tard.
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2: Né le 23 août 1931 sous le nom de Jacques-Charles Dufresnois, Coccinelle devient en 1958 la première transsexuelle médiatisée et fonde l'association Devenir Femme afin de venir en aide aux personnes désirant changer de sexe. Fier de son nouveau statut, elle avoue « Je ne me sentais pas transsexuel, mais en transit de sexe. Après l'opération, j'étais à la une de tous les magazines, ce qui fit la fortune des chirurgiens et me propulsa star. » Devenue ainsi Jacqueline Charlotte Dufresnois, elle débute sa carrière chez Madame Arthur, célèbre cabaret parisien de transformistes. Elle épouse en 1960 un journaliste sportif, ce qui constitue le premier de ses trois mariages. En 1963, Bruno Cocatrix, directeur de l'Olympia, la sacre star en faisant d'elle une meneuse de revue. Coccinelle chante alors dans toute l'Europe et en Amérique du Sud. Ses plus grands succès demeurent « Avec mon petit faux cul »,« Je cherche un milliardaire », »,« Chercher la femme » ou bien encore « La vie mondaine ». Hospitalisée à la suite d'un accident circulaire cérébral, elle nous quitte le 9 octobre 2006 à Marseille.

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1: Il est 13h.
2: Bonjour, bonjour à tous. La mobilisation contre les violences sexistes et sexuelles aura pris hier partout en France. La proposition de loi dite intégrale portée par la députée socialiste Céline Thiébaut-Martinez est inspirée par 140 propositions d'une coalition d'associations féministes et défense des droits des enfants entrée hier en commission spéciale à l'Assemblée nationale. Ce texte de 69 articles veut couvrir toute la chaîne de violences sexistes et sexuelles, prévention, détection précoce des victimes, création de juridiction spécialisée et reconnaissance de l'inceste comme crime à part entière. Son coût est estimé à 3 milliards d'euros par an selon le gouvernement. Le débat en séance publique à l'Assemblée est désormais attendu début octobre après un report. Et puis dans le sillage de l'affaire Liana, cette collégienne de 11 ans retrouvée morte et violée en juin dernier, des rassemblements hebdomadaires devant les tribunaux ont repris hier soir dans plusieurs villes, notamment à Uzès, à l'appel des associations qui réclament l'adoption rapide de ces textes avant la fin du quinquennat. Et puis, autre temps fort de la journée, le procès de l'homme accusé de viol et du meurtre de Loana, une fillette de 10 ans retrouvée morte dans la cave d'un immeuble de Sedan en octobre 2023. Elle est retrouvée hier devant la cour d'assises des Ardennes, Charleville-Mézières. L'accusé, âgé d'une cinquantaine d'années, reconnaît le viol mais conteste le meurtre, évoquant une chute accidentelle dans un escalier. L'autopsie a pourtant révélé des coups au visage à l'origine du décès de l'enfant. Le procès doit se poursuivre jusqu'à mercredi. L'accusé incourt la réclusion criminelle à perpétuité assortie d'une période de sûreté maximale. Et puis du côté de l'économie, les buralistes se sont mobilisés hier dans plusieurs villes de France contre ce qu'ils appellent la spirale fiscale. Réunis à Muret et à Redon pour ce premier jour de la semaine de mobilisation nationale, les 22 500 buralistes de la Confédération réclament le gel de la fiscalité du tabac et la fin de l'indexation automatique des prix sur l'inflation. En vigueur depuis 2023, le prix du paquet doit encore passer de 13,50 euros à 14,50 euros en début 2027. La profession affirme avoir déjà perdu 30% de ses recettes pour un manque à gagner budgétaire estimé à 5 milliards d'euros pour l'État au profit, selon elle, du marché parallèle. D'autres rassemblements sont prévus. Et enfin, du côté de la culture, la rentrée littéraire bat son plein dans les librairies françaises avec plusieurs centaines de nouveaux romans mis en vente ces dernières semaines entre auteurs confirmés et jeunes plumes à découvrir. C'est à la fin de cette édition. Belle fin de journée sur le droit.
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1: Bonjour à tous. Dans l'actualité musicale du jour, on parle de Léa de la Star Academy qui bluffe avec son premier single « 10 mois ». 6 mois après avoir quitté le château de Damary Lillis, Léa Dauphé passe à la vitesse supérieure. La chanteuse suisse, finaliste de la saison 13 de la Star Academy, a dévoilé il y a quelques jours son tout nouveau single, le tout premier en tout cas, le single « 10 mois ». Elle n'a pas gagné la Starac, mais elle est en passe de réaliser son rêve de devenir une artiste professionnelle. Léa fait enfin entendre sa voix puissante en dévoilant 10 mois. Un premier single écrit avec John Maman, qui a notamment collaboré avec Johnny Hallyday et Florent Pagny, et même Vita. Les paroles font écho à un règlement de compte avec son compagnon qu'elle ne comprend plus. En tous les cas, le single est d'ores et déjà disponible. On se retrouve très vite avec d'autres actualités musicales.

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1: C'est ça.
2: Charles Trenet.
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2: André Clavaux.
4: Grand emplan, pas de grande parade. Fermez le banc, pas de mousquetade. 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
2: Henri Salvador.

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1: Madame, Monsieur, vous êtes invités à partir avec nous pour faire une odyssée dans le passé musical de la chanson francophone. Bienvenue à la chronique « À voyager dans le temps ». Voici Damia.
2: Maintenant Damia. Née Marie-Louise Damien à Paris en 1892 et décédée à Paris en 1978. Interprète française, rien ne destinait Damia aux strass et aux vedettariats. Damia séduira les grands compositeurs et les plus grands auteurs. De sa personne émane le mystère, le charme, la grâce. Elle s'est vite imposée comme une des grandes traditions de la chanson française. Plus tard à l'émission, nous nous pencherons sur les grands moments de la carrière

0: Une magnifique chanson interprétée par Damia, l'Angélus de la mer. Marcel, une biographie, s'il vous plaît, de Damia.
1: Oui, Marc. Marie-Louise Damien est née à Paris en 1892. Fille d'un sergent de police, Damia, désireuse de voir et de vivre autre chose, se fait remarquer dès l'âge de 15 ans en faisant une fugue. C'est à Paris que l'on voit Damia pour la première fois sur une scène, plus précisément au Châtelet, où elle fait de la figuration. Damia veut devenir chanteuse, mais pour cela, elle doit passer par le long processus de l'apprentissage du chant et de la diction. En 1911, elle débute sur scène. Elle séduit immédiatement par sa façon d'être, son physique, et surtout par une diction martelée parfaite. Elle déclame ses textes en vraie tragédienne, ce qui lui vaudra le surnom de tragédienne de la chanson. C'est elle qui va inventer au début du siècle le concept de la chanson aux accents poétiques tels qu'on la connaît encore aujourd'hui. Drapée de noir, sans décor, Damia apparaît forte et fragile à la fois. Elle jouera de cette dualité pour accroître sans cesse sa popularité et sa fascination sur un public toujours comblé. Sa carrière l'amènera jusqu'à Londres, où elle chantera et dansera dans la valse chaloupée, initialement interprétée par Miss Tinguette. Dès son retour en France, le drame de la Première Guerre éclate. Là encore, elle se distingue en montant au front et s'investit auprès des soldats pour lesquels elle donnera des spectacles. Au sommet de son art, Damia innove encore. Elle comprend ce que le public demande ou espère. Elle sera une des premières à introduire l'usage des projecteurs comme élément vivant d'un spectacle.
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1: C'est en 1938 que Damia enregistrait Johnny Parmer. En 36, elle enregistrait Du soleil dans les yeux. Et en 42, depuis que les balles sont fermées. C'était Damia. Damia, avec ses yeux verts et sa stature de sculpture grecque, elle devient vite un mythe. Ses succès sont nombreux. Pensons entre autres à Rue de la Joie et Tout fouille camp. Elle s'éteint à Paris en 1978. Voilà, c'est un survol de la vie et de la carrière de Damia.
2: C'était la chronique à voyager dans le temps. Nous espérons sincèrement que l'expédition vous a été très agréable. Recherche et rédaction des textes, Lionel Azambre. Lecture biographique, Marcel Perrault. Recherche musicale, animation et réalisation, Marc Savoie. Production et mixage, CIAX 98,3 FM. Ici Julie Lupien. À bientôt!
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1: Il est 14h.
2: Bonjour, bonjour à tous. La mobilisation contre les violences sexistes et sexuelles aura pris hier partout en France. La proposition de loi dite intégrale portée par la députée socialiste Céline Thiébaut-Martinez est inspirée par 140 propositions d'une coalition d'associations féministes et défense des droits des enfants entrée hier en commission spéciale à l'Assemblée nationale. Ce texte de 69 articles veut couvrir toute la chaîne de violences sexistes et sexuelles, prévention, détection précoce des victimes, création de juridiction spécialisée et reconnaissance de l'inceste comme crime à part entière. Son coût est estimé à 3 milliards d'euros par an selon le gouvernement. Le débat en séance publique à l'Assemblée est désormais attendu début octobre après un report. Et puis dans le sillage de l'affaire Liana, cette collégienne de 11 ans retrouvée morte et violée en juin dernier, des rassemblements hebdomadaires devant les tribunaux ont repris hier soir dans plusieurs villes, notamment à Uzès, à l'appel des associations qui réclament l'adoption rapide de ces textes avant la fin du quinquennat. Et puis autre temps fort de la journée, le procès de l'homme accusé de viol et du meurtre de Loana, une fillette de 10 ans retrouvée morte dans la cave d'un immeuble de Sedan en octobre 2023, était retrouvée hier devant la cour d'assises des Ardennes, Charleville-Mézières. L'accusé, âgé d'une cinquantaine d'années, reconnaît le viol mais conteste le meurtre, évoquant une chute accidentelle dans un escalier. L'autopsie a pourtant révélé des coups au visage à l'origine du décès de l'enfant. Le procès doit se poursuivre jusqu'à mercredi. L'accusé encourt la réclusion criminelle à perpétuité, assortie d'une période de sûreté maximale. Et puis du côté de l'économie, les buralistes se sont mobilisés hier dans plusieurs villes de France contre ce qu'ils appellent la spirale fiscale. Réunis à Muret et à Redon pour ce premier jour de la semaine de mobilisation nationale, les 22 000 sous-fonds buralistes de la Confédération réclament le gel de la fiscalité du tabac et la fin de l'indexation automatique des prix sur l'inflation. En vigueur depuis 2023, le prix du paquet doit encore passer de 13,50 à 14,50 en début 2027. La profession affirme avoir déjà perdu 30% de ses recettes pour un manque à gagner budgétaire estimé à 5 milliards d'euros pour l'État au profit, selon elle, du marché parallèle. D'autres rassemblements sont prévus. Et enfin, du côté de la culture, la rentrée littéraire bat son plein dans les librairies françaises avec plusieurs centaines de nouveaux romans mis en vente ces dernières semaines entre auteurs confirmés et jeunes plumes à découvrir. C'est à la fin de cette édition. Belle fin de journée sur vous trois.
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2: Née le 23 février 1917 à Paris, Odette Laure est coiffeuse avant de débuter une carrière artistique à la fin de la guerre dans le cabaret tenu par la chanteuse Suzy Solidor. Polyvalente, elle mène de front aussi bien la chanson, la comédie que le cinéma. En 1945, elle interprète « Le petit officier de marine ». Suivent peu de temps après les titres « Moi je tricote » et « Ça ne tourne pas rond dans ma petite tête ». Elle remporte en 1954 le prix de l'Académie Charles Cros. Outre de nombreuses apparitions au théâtre, Odette Laure tient plusieurs rôles au cinéma, comme dans le film « La Marie du Port » de Marcel Carnet, « Le Viager » de Pierre Tchernia et « Le bal des casse-pieds » d'Yves Robert. Elle s'éteint dans son sommeil le 10 juin 2004 dans une maison de retraite parisienne et laisse un aveu très nostalgique. La chanson est comme l'amour. Elle vient vers vous. Elle vous prend, elle ne sort pas de votre petite tête et puis un jour, plus de chanson. Elle vous abandonne comme l'amour.
3: 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La pauvre femme désespérée voulut se jeter dans sa baignoire, mais la baignoire a débordé et l'eau coula dans les couloirs. 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
2: Née le 15 mai 1922 à Livry-Gargan en Seine-Saint-Denis, Roger Varnet écrit ses premières chansons à la fin des années 40 et remporte en 1949 le prix Tino Rossi grâce à sa chanson intitulée « Jeunes amours ». Une année plus tard, il gagne le concours du million de la chanson avec le titre « Banlieue ». Par la suite, cet auteur aux quelques 250 textes se lie d'amitié avec des musiciens tels que Marcel Azola et Émile Prudhomme. Il enregistre également quelques œuvres dont l'accordéon de Marcel, puis poursuit sa carrière principalement en tant qu'auteur. Parmi ses plus grands succès, mentionnons « La petite Marie » en 51, « Les Mirettes » en 56, « Verte campagne » en 1960 et l'indétrônable « Marie Vison » en 1954.
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2: Tous ses succès sont interprétés par les plus célèbres artistes de la chanson française, comme Jacqueline François, Tino Rossi, Marcel Amon, Annie Cordy et Bourvil. Très discret et malheureusement peu médiatisé, Roger Varnet meurt le 27 juillet 2007 à Paris.

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1: Bonjour à tous. Dans l'actualité musicale du jour, on parle de Léa de la Star Academy qui bluffe avec son premier single « 10 mois ». 6 mois après avoir quitté le château de Damary-Lellis, Léa Dauphé passe à la vitesse supérieure. La chanteuse suisse, finaliste de la saison 13 de la Star Academy, a dévoilé il y a quelques jours son tout nouveau single, le tout premier en tout cas, le single « 10 mois ». Elle n'a pas gagné la Starac, mais elle est en passe de réaliser son rêve de devenir une artiste professionnelle. Léa fait enfin entendre sa voix puissante en dévoilant 10 mois. Un premier single écrit avec John Maman, qui a notamment collaboré avec Johnny Hallyday et Florent Pagny, et même Vita. Les paroles font écho à un règlement de compte avec son compagnon qu'elle ne comprend plus. En tous les cas, le single est d'ores et déjà disponible. On se retrouve très vite avec d'autres actualités musicales.

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3: Né le 27 mai 1946 à Marles-les-Mines, dans le Pas-de-Calais, Françoise Koutcheida adore chanter dès son plus jeune âge. Elle devient institutrice en maternelle et initie ses élèves à la pratique du chant. Mais son attrait pour la chanson est beaucoup trop fort. Elle décide alors de quitter son métier et d'ouvrir un café-théâtre surnommé Les Trois Pierrots à Liévin, dans la banlieue de Lens. En 1992, et afin de dénicher des talents pour son établissement, elle se rend à Montauban, où se côtoient de nombreux artistes. Comble du hasard, c'est finalement elle-même qui sera sur scène, puisqu'elle vient en aide à un artiste perdu dans les paroles de la bohème de Charles Aznavour. Le célèbre producteur et chanteur Pierre Barou, spectateur lambda ce soir-là, remarque immédiatement son talent et lui demande de chanter a cappella. Le succès est instantané. Françoise Koutcheida entame alors, sans le savoir, une nouvelle et brillante carrière dans la chanson. Entre 1995 et 2006, elle enregistre 4 albums reprenant à merveille les œuvres de plusieurs artistes renommés, parmi lesquels Charles Aznavour, Romain Didier et Alain Leprest, son ami de toujours. En 1996, cette nordiste à la voix très puissante remporte le prix de l'Académie Charles Cros et se produit sur de nombreuses scènes internationales. Atteinte dans sa santé, Françoise Koutcheida s'éteint le 17 juillet 2023 à l'âge de 77 ans.

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1: Je peux me considérer d'abord comme un chanteur yéyé et puis ensuite comme un chanteur non yéyé. Je vais vous expliquer pourquoi, parce qu'il y a deux méthodes pour faire les chansons, yéyé et pas yéyé. La première, c'est de faire une adaptation, c'est-à-dire de transformer une chanson parole anglaise en chanson même mélodie, parole française. Et bien sûr, les yes sont traduits par des yéyé français. Mais quand M. Aznavour me fait une chanson, je ne suis plus un chanteur yéyé.

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1: Il est 15h.
2: Bonjour, bonjour à tous. La mobilisation contre les violences sexistes et sexuelles aura pris hier partout en France. La proposition de loi dite intégrale portée par la députée socialiste Céline Thiébaut-Martinez est inspirée par 140 propositions d'une coalition d'associations féministes et défense des droits des enfants entrée hier en commission spéciale à l'Assemblée nationale. Ce texte de 69 articles veut couvrir toute la chaîne de violences sexistes et sexuelles, prévention, détection précoce des victimes, création de juridiction spécialisée et reconnaissance de l'inceste comme crime à part entière. Son coût est estimé à 3 milliards d'euros par an selon le gouvernement. Le débat en séance publique à l'Assemblée est désormais attendu début octobre après un report. Et puis dans le sillage de l'affaire Liana, cette collégienne de 11 ans retrouvée morte et violée en juin dernier, des rassemblements hebdomadaires devant les tribunaux ont repris hier soir dans plusieurs villes, notamment à Uzès, à l'appel des associations qui réclament l'adoption rapide de ces textes avant la fin du quinquennat. Et puis autre temps fort de la journée, le procès de l'homme accusé de viol et du meurtre de Loana, une fillette de 10 ans retrouvée morte dans la cave d'un immeuble de Sedan en octobre 2023. Elle est retrouvée hier devant la cour d'assises des Ardennes, Charleville-Mézières. L'accusé, âgé d'une cinquantaine d'années, reconnaît le viol mais conteste le meurtre, évoquant une chute accidentelle dans un escalier. L'autopsie a pourtant révélé des coups au visage à l'origine du décès de l'enfant. Le procès doit se poursuivre jusqu'à mercredi. L'accusé encourt la réclusion criminelle à perpétuité, assortie d'une période de sûreté maximale. Et puis du côté de l'économie, les buralistes se sont mobilisés hier dans plusieurs villes de France contre ce qu'ils appellent la spirale fiscale. Réunis à Muret et à Redon pour ce premier jour de la semaine de mobilisation nationale, les 22 500 buralistes de la Confédération réclament le gel de la fiscalité du tabac et la fin de l'indexation automatique des prix sur l'inflation. En vigueur depuis 2023, le prix du paquet doit encore passer de 13,50 euros à 14,50 euros en début 2027. La profession affirme avoir déjà perdu 30% de ses recettes pour un manque à gagner budgétaire estimé à 5 milliards d'euros pour l'État au profit, selon elle, du marché parallèle. D'autres rassemblements sont prévus. Et enfin, du côté de la culture, la rentrée littéraire bat son plein dans les librairies françaises avec plusieurs centaines de nouveaux romans mis en vente ces dernières semaines entre auteurs confirmés et jeunes plumes à découvrir. C'est à la fin de cette édition. Belle fin de journée sur les trois.
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2: Bonjour à tous. Aujourd'hui, gros plan sur Sarah Ramirez. Sarah Ramirez voit le jour au Mexique en 1975. Sa maman est chanteuse et comédienne. Son papa, océanographe et professeur à l'université. Elle passe une partie de son enfance au Mexique jusqu'au divorce de ses parents quand elle a 8 ans. Avec sa maman, elles partent s'installer à San Diego, en Californie. Quand elle a 10 ans, sa maman l'inscrit sur une école d'art, où elle apprend donc le chant, la musique et même la comédie. À 17 ans, toujours aussi passionnée d'art, elle part étudier du côté de New York, dont elle sort diplômée. Passionnée de comédie musicale, elle fait ses débuts sur la scène de Broadway, dont Capman, en 1998. Et la même année, fait une apparition dont vous avez un message. Dans les années qui suivent, elle alterne entre le théâtre et les séries télé, comme Spin City ou New York 911. Elle joue également des rôles mineurs, dont quelques longs métrages, Spider-Man, par exemple. Puis en 2005, elle interprète la Dame du Lac dans Spamlot, comédie musicale inspirée de Sacré Graal. Son interprétation est récompensée d'un Tony Award de la meilleure actrice et elle est remarquée par Shonda Rhimes. Bluffée par son talent, la productrice lui propose un rôle dans la série médicale qui cartonne Grey's Anatomy en 2006. Son personnage tout d'abord secondaire s'étoffe avant de devenir l'un des principaux. Côté cœur, Sarah Ramirez se fiance en juin 2011 à Paris avec Ryan DeBolt, son compagnon depuis de nombreuses années. Le 4 juillet 2012, ils se marient à New York. On se retrouve très vite avec d'autres
3: infos. 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
3: Né le 1er novembre 1924 à Ermont, en région parisienne, Colette Renard étudie très jeune la musique, surtout le violoncelle. Elle devient secrétaire puis chanteuse dans l'orchestre de Raymond Legrand, qu'elle épousera en 1969. En 1956, elle crée le célèbre personnage d'Irma dans la comédie musicale surnommée Irma la Douce. Elle tient ce rôle une dizaine d'années, tout en gravant de nombreuses chansons, dont Les Indémodables, Ah dis donc, et Ça c'est de la musique.
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3: Son répertoire est souvent tourné vers les chansons gaillardes, paillardes, à l'image de « Ah, vous dirais-je, maman », remis au goût du jour, et comportant des paroles considérées comme osées à la fin des années 50.
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Parallèlement, cet artiste touche à tout se produit dans plusieurs films, comme dans Le dos au mur de Molinaro en 1958 et dans Les pieds dans le plâtre en 1965. En 2004, âgée de 80 ans, elle revient sur le devant de la scène en tenant le rôle de la tante Rachel Lévy dans le feuilleton télévisé intitulé « Plus belle la vie ». Atteinte d'une longue maladie, Colette Renard meurt le 6 octobre 2010 dans les Yvelines. Sa voix très expressive s'est tue à jamais.

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2: Né le 1er mai 1926 à Schaerbeek, en Belgique, Lili Vincent remporte en 1953 un concours de chant sur les ondes de Radio Luxembourg, ce qui l'a fait connaître. Après avoir enregistré son premier disque en 1956, elle se produit sur scène en compagnie d'artistes renommés tels que Sacha Distel, Gilbert Bécaud et Luis Mariano. Ses plus grands succès demeurent « Trois petites notes de musique »,« La fille d'Ipanema », »,« Tant que nous nous aimerons » et « Un amour comme le nôtre ». Cette interprète belge écrit également quelques chansons, comme « Au hasard d'un refrain ». Dans le courant des années 80 et 90, elle participe régulièrement à l'émission « La chance aux chansons » de Pascal Sevran. Lili Vincent s'éteint le 10 juillet 2009 à La Houlpe, près de Bruxelles.

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1: Il est 16h.
2: Bonjour, bonjour à tous. La mobilisation contre les violences sexistes et sexuelles aura pris hier partout en France. La proposition de loi dite intégrale portée par la députée socialiste Céline Thiébaud-Martinez est inspirée par 140 propositions d'une coalition d'associations féministes et défense des droits des enfants entrée hier en commission spéciale à l'Assemblée nationale. Ce texte de 69 articles veut couvrir toute la chaîne de violences sexistes et sexuelles, prévention, détection précoce des victimes, création de juridiction spécialisée et reconnaissance de l'inceste comme crime à part entière. Son coût est estimé à 3 milliards d'euros par an selon le gouvernement. Le débat en séance publique à l'Assemblée est désormais attendu début octobre après un report. Et puis dans le sillage de l'affaire Liana, cette collégienne de 11 ans retrouvée morte et violée en juin dernier, des rassemblements hebdomadaires devant les tribunaux ont repris hier soir dans plusieurs villes, notamment à Uzès, à l'appel des associations qui réclament l'adoption rapide de ces textes avant la fin du quinquennat. Et puis autre temps fort de la journée, le procès de l'homme accusé de viol et du meurtre de Loana, une fillette de 10 ans retrouvée morte dans la cave d'un immeuble de Sedan en octobre 2023. Elle est retrouvée hier devant la cour d'assises des Ardennes, Charleville-Mézières. L'accusé, âgé d'une cinquantaine d'années, reconnaît le viol mais conteste le meurtre, évoquant une chute accidentelle dans un escalier. L'autopsie a pourtant révélé des coups au visage à l'origine du décès de l'enfant. Le procès doit se poursuivre jusqu'à mercredi. L'accusé incourt la réclusion criminelle à perpétuité assortie d'une période de sûreté maximale. Et puis du côté de l'économie, les buralistes se sont mobilisés hier dans plusieurs villes de France contre ce qu'ils appellent la spirale fiscale. Réunis à Muret et à Redon pour ce premier jour de la semaine de mobilisation nationale, les 22 500 buralistes de la Confédération réclament le gel de la fiscalité du tabac et la fin de l'indexation automatique des prix sur l'inflation. En vigueur depuis 2023, le prix du paquet doit encore passer de 13,50 euros à 14,50 euros en début 2027. La profession affirme avoir déjà perdu 30% de ses recettes pour un manque à gagner budgétaire estimé à 5 milliards d'euros pour l'État au profit, selon elle, du marché parallèle. D'autres rassemblements sont prévus. Et enfin, du côté de la culture, la rentrée littéraire bat son plein dans les librairies françaises avec plusieurs centaines de nouveaux romans mis en vente ces dernières semaines entre auteurs confirmés et jeunes plumes à découvrir. C'est à la fin de cette édition. Belle fin de journée sur le 3.
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3: Un jour, il travaillait sur mon album, puis je le vois gratter à la guitare et puis s'amuser en bougeant un peu comme ça. Je lui dis, qu'est-ce que c'est que ce truc? 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Il me dit, c'est un truc, ça me détend, me dit-il. Je lui dis, c'est pas pour toi, c'est rien. Comment ça, c'est rien? Je lui dis, non, mais attends, s'il te plaît, je peux réécouter? Il me dit, non, écoute, arrête, j'étais censé faire un album sérieux. Et j'ai dit à Jean-Pierre, excuse-moi, je lui dis, mais ça me plaît, ça, ça a du charme, c'est mignon, ça dégage un truc, je saurais pas dire. Moi, j'ai envie de le chanter, ce truc-là.

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Maman, qui a notamment collaboré avec Johnny Hallyday et Florent Pagny, et même Vita. Les paroles font écho à un règlement de compte avec son compagnon qu'elle ne comprend plus. En tous les cas, le single est d'ores et déjà disponible. On se retrouve très vite avec d'autres actualités musicales.

0: Ma raison d'être, quand j'ai quitté ma famille à 16-17 ans, mon idée était absolument que de faire du musical. 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

un jour, voilà, il travaillait sur mon album, puis je le vois gratter à la guitare et puis s'amuser hein, en bougeant un peu comme ça. 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Il me dit, c'est pas pour toi, c'est rien. Comment ça, c'est rien? Je lui dis, non, mais attends, s'il te plaît, je peux réécouter? Il me dit, mais non, écoute, arrête. J'étais censé faire un album sérieux. Et j'ai dit à Jean-Pierre, je lui dis, mais attends, je lui dis, excuse-moi. Je lui dis, mais ça me plaît, ça, c'est, je sais pas, c'est, ça a du charme, c'est mignon, ça dégage un truc, je saurais pas dire. Moi, j'ai envie de le chanter, ce truc-là. Ah.

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2: Né le 26 février 1866 à Paris, Fursy est un chansonnier montmartrois par excellence. Après avoir effectué différents métiers comme employé de commerce et comptable, il rachète le cabaret Le Chat Noir en 1899 à la suite du décès de Rodolphe Salis et renomme cet établissement la Boîte à Fursy, où se produit notamment le célèbre Théodore Botrel. Lui-même interprète également des chansons en rapport avec l'actualité d'avant la Grande Guerre, où il récite des couplets et des refrains qu'il appelle Ross, mais sans grande méchanceté. C'est dans cet esprit montmartrois qu'il publie Chansons Ross et Chansons de la Boîte. Fait chevalier de la Légion d'honneur en 1927, il meurt à Nice le 14 avril 1929.

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2: Née le 28 septembre 1934 à Paris, Brigitte Bardot est élevée dans une famille bourgeoise où la discipline artistique occupe une place importante. Très jeune, elle suit une formation rigoureuse de danse classique, un apprentissage qui façonnera sa posture, sa grâce et son rapport au corps. Repérée dès la fin des années 40, elle apparaît en couverture du magazine Elle en 1949, ce qui attire l'attention du réalisateur Marc Allégret et de son assistant Roger Vadim, futur mari et mentor. En 1956, Brigitte Bardot accède à la notoriété internationale grâce au film « Et Dieu créa la femme » réalisé par Vadim. Le scandale provoqué par son rôle sulfureux contribue à faire d'elle un mythe moderne, une femme libre, sensuelle, affranchie des conventions. Elle devient alors « bébé », symbole d'une génération en quête d'émancipation. Sa carrière s'enchaîne à un rythme effréné. Des films comme La vérité en 60 de Clouzot, Le mépris en 63 de Godard, Viva Maria en 65 de Louis Malle, Les pétroleuses en 71 ou encore Boulevard du Rhum en 71 également. Au total, elle tourne 46 films et s'impose comme l'une des actrices françaises les plus célèbres du monde. Parallèlement, Brigitte Bardot mène une carrière musicale remarquée. Elle enregistre plus de 70 chansons, dont plusieurs écrites par Serge Gainsbourg, parmi lesquelles Bonnie and Clyde, Comic Strip et Harley Davidson.

1973, à seulement 39 ans, elle décide de mettre fin à sa carrière artistique. Fatiguée par la pression médiatique et les exigences du star system, elle se retire à Saint-Tropez, où elle choisit de consacrer sa vie à la défense des animaux. En 1986, elle crée ainsi la fondation Brigitte Bardot, qui devient l'une des organisations les plus influentes en Europe dans la lutte contre la maltraitance animale. Son action contribue notamment à l'interdiction de l'importation de peaux de phoque en France et à l'amélioration des conditions d'abattage. Atteinte dans sa santé, Brigitte Bardot s'éteint le 28 décembre 2025 à Saint-Tropez, à l'âge de 91 ans. Elle laisse derrière elle une empreinte immense, celle d'une actrice qui a révolutionné l'image de la femme au cinéma et d'une militante dont l'engagement a profondément marqué la cause animale.

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1: Il est 17h.
2: Bonjour, bonjour à tous. La mobilisation contre les violences sexistes et sexuelles aura pris hier partout en France. La proposition de loi BIT intégrale portée par la députée socialiste Céline Thiébaut-Martinez est inspirée par 140 propositions d'une coalition d'associations féministes et défense des droits des enfants, entrée hier en commission spéciale à l'Assemblée nationale. Ce texte de 69 articles veut couvrir toute la chaîne de violences sexistes et sexuelles, prévention, détection précoce des victimes, création de juridiction spécialisée et reconnaissance de l'inceste comme crime à part entière. Son coût est estimé à 3 milliards d'euros par an selon le gouvernement. Le débat en séance publique à l'Assemblée est désormais attendu début octobre après un report. Et puis dans le sillage de l'affaire Liana, cette collégienne de 11 ans retrouvée morte et violée en juin dernier, des rassemblements hebdomadaires devant les tribunaux ont repris hier soir dans plusieurs villes, notamment à Uzès, à l'appel des associations qui réclament l'adoption rapide de ces textes avant la fin du quinquennat. Et puis, autre temps fort de la journée, le procès de l'homme accusé de viol et du meurtre de Loana, une fillette de 10 ans retrouvée morte dans la cave d'un immeuble de Sedan en octobre 2023, est retrouvée hier devant la cour d'assises des Ardennes, Charleville-Mézières. L'accusé, âgé d'une cinquantaine d'années, reconnaît le viol mais conteste le meurtre, évoquant une chute accidentelle dans un escalier. L'autopsie a pourtant révélé des coups au visage à l'origine du décès de l'enfant. Le procès doit se poursuivre jusqu'à mercredi. L'accusé incourt la réclusion criminelle à perpétuité assortie d'une période de sûreté maximale. Et puis du côté de l'économie, les buralistes se sont mobilisés hier dans plusieurs villes de France contre ce qu'ils appellent la spirale fiscale. Réunis à Muret et à Redon pour ce premier jour de la semaine de mobilisation nationale, les 22 000 sous-fonds buralistes de la Confédération réclament le gel de la fiscalité du tabac et la fin de l'indexation automatique des prix sur l'inflation. En vigueur depuis 2023, le prix du paquet doit encore passer de 13,50 euros à 14,50 euros en début 2027. La profession affirme avoir déjà perdu 30% de ses recettes pour un manque à gagner budgétaire estimé à 5 milliards d'euros pour l'État au profit, selon elle, du marché parallèle. D'autres rassemblements sont prévus. Et enfin, du côté de la culture, la rentrée littéraire bat son plein dans les librairies françaises avec plusieurs centaines de nouveaux romans mis en vente ces dernières semaines entre auteurs confirmés et jeunes plumes à découvrir. C'est à la fin de cette édition. Belle fin de journée sur le 3.
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2: Né le 15 juin 1943 à Paris, Johnny Hallyday est confié à une tante puis à une cousine alors qu'il est très jeune. Il découvre à 15 ans le jukebox du golfe Drouot et devient un fan inconditionnel des rockers américains. Il passe à l'émission publique Parisien Cocktail, enregistrée au cinéma Mercadet en 1959. Les paroliers Gilles et Jean lui proposent alors leur collaboration et surtout un contrat chez Vogue. En mars 1960, il sort son premier 45 tours intitulé « T'aimer follement ».
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Des millions d'adolescents, les enfants du baby-boom de l'après-guerre, se reconnaissent en lui et s'affirment. Johnny Hallyday devient un véritable porte-drapeau, frayant la voie à une pléiade de chanteurs et de groupes, comme Dick Rivers ou encore Eddie Mitchell. En fin 1966, il a déjà vendu 18 millions de disques. Johnny Hallyday devient une véritable bête de scène et les concerts deviennent gigantesques. Il se produit au Palais des Sports, au Zénith à Bercy, au Parc des Princes, au Stade de France ou bien encore à la Tour Eiffel en 2000 où 600 000 personnes se réunissent. Les succès sont légion et pour n'en citer que quelques-uns, Que je t'aime en 69, Oh ma jolie Sarah en 71, Ma gueule en 79, Rock'n'Roll Attitude en 85 ou bien encore 100% avec son fils David en 99.

balançant en permanence entre le rock et les variétés, entre la solitude désenchantée et les certitudes de l'amour, Johnny Hallyday poursuit sa route et ses rêves. Malheureusement, il disparaît le 5 décembre 2017, vaincu par la maladie. Le plus grand rocker de la chanson française laisse des millions de fans dans le désarroi.

Paris et bienvenue dans les années 80-90. Et partir un jour, le showbiz français ne reste pas aveugle face aux boys bands. En quelques mois, une poignée de groupes réunissant, comme l'affirment toujours les attachés de presse, des amis d'enfance, envahissent à leur tour les hit parades. En 96, les To Be Free avec Philippe, Abdel et Franck ouvrent la voie. Partir un jour, leur premier single se vend à plus de 800 000 exemplaires, mais le business se révèle providentiel, bien au-delà des ventes de disques, t-shirts, posters, magazines et objets divers à l'effigie des nouvelles idoles. Un bon boys band est un boys band qui se vend. Les To Be Free ont même droit à une sitcom sur TF1 pour être libre, signée comme

touché en plein cœur, le premier amour. Les promoteurs de Alliage jouent, eux, sur le mélange des origines françaises, espagnoles, américaines. Steven, Roman, Brian et Quentin

Et dans la playlist de 1999, on écoute Damien 16 avec le titre Jeune et Con, premier single musical pop-rock de l'auteur, compositeur, interprète de rock français, extrait du premier album Jours étranges, sorti en avril 2000. Voici Damien 16 et Jeune et Con.

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1: Le pouvoir a une apparence, un carteron de généraux en retraite.
0: Après les cours, Marc et ses copains aiment discuter de sport et de politique en buvant un lait fraise au bar du stadium. Ils ont une idole, un footballeur irlandais chevelu qu'on surnomme le cinquième Beatles. Le génial et fantasque joueur de Manchester, George Best, le bien nommé, est adulé comme une rock star. Entre deux parties acharnées de baby-foot, Marc et ses potes fument des P4, les cigarettes les moins chères vendues par 4. Ils parlent de musique, de foot et de grève possible au lycée. Ils sont ravis cette année par une info qui va changer les amours de jeunesse. Désormais, on peut rouler des pelles à sa copine dans la rue. Les baisers ne sont plus sanctionnés pour attentat à la pudeur à condition, précise la police, que les amoureux conservent une attitude décente. Ça tombe bien, la Saint-Valentin qui approche va vivre sa première libération du baiser. Tom Jones, le sexe symbole gallois, est bien loin de tout ça. Avec son jeu de scène tendancieux, il déclenche l'hystérie. Les groupies jettent leurs petites culottes sur la scène et Tom jubile. Après Delilah, Tom Jones, en pantalon moulant et chemise ouverte, connaît un nouveau tube, Help Yourself.

La France bouge, s'énerve, s'excite et s'échauffe sérieusement. Au Quartier Latin, les étudiants intenables ne sont pas à court d'imagination pour se mobiliser. Les hippies cool sont pourtant là pour calmer un peu l'énervement général en criant « Peace and Love ». Peu importe le nom qu'on lui donne, « The Flower Power » ou « The Beautiful People », le mouvement hippie s'amplifie et magnifie un nouvel art de vivre et une contre-culture qui pousse à la découverte d'une marginalité fleurie et rêveuse. Le retour à la terre, les voyages artificiels, la mode vestimentaire et la pensée spirituelle inspirent les poètes de tout poil, les musiciens et les penseurs qui se questionnent. Pourquoi ce retour à la nature et cette recherche de sagesse? Peut-être à cause du monde qui va mal. Personne n'aurait pu croire qu'en pleine vague psychédélique, qu'une ancienne chanteuse sortie de la nuit des temps avec une chanson d'époque puisse faire un tel carton. Et pourtant, Georgette Plana le fait avec Riquita, jolie fleur de Java. En 68, les fleurs auraient donc un

La guerre du Vietnam fait rage en ce début d'année. L'offensive du Tet est la plus importante, la plus inattendue, la plus meurtrière attaque depuis le début de la guerre. En Afrique, ça va mal aussi, avec le Biafra qui crève de faim devant les caméras du monde. En France, entre deux débats passionnés ou deux manifestations, on ne trouve rien de mieux à faire que d'écouter de la variété de toutes sortes. Les jeunes aiment bien Ronnie Bird, le chanteur pop coiffé à la Brian Jones, le Rolling Stone blond. Il chante le pivert. J'ai...

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2: Il est 18h.
3: Bonjour, bonjour à tous. La mobilisation contre les violences sexistes et sexuelles aura pris hier partout en France. La proposition de loi dite intégrale portée par la députée socialiste Céline Thiébaut-Martinez est inspirée par 140 propositions d'une coalition d'associations féministes et défense des droits des enfants entrée hier en commission spéciale à l'Assemblée nationale. Ce texte de 69 articles veut couvrir toute la chaîne de violences sexistes et sexuelles, prévention, détection précoce des victimes, création de juridiction spécialisée et reconnaissance de l'inceste comme crime à part entière. Son coût est estimé à 3 milliards d'euros par an selon le gouvernement. Le débat en séance publique à l'Assemblée est désormais attendu début octobre après un report. Et puis dans le sillage de l'affaire Liana, cette collégienne de 11 ans retrouvée morte et violée en juin dernier, des rassemblements hebdomadaires devant les tribunaux ont repris hier soir dans plusieurs villes, notamment à Uzès, à l'appel des associations qui réclament l'adoption rapide de ces textes avant la fin du quinquennat. Et puis autre temps fort de la journée, le procès de l'homme accusé de viol et du meurtre de Loana, une fillette de 10 ans retrouvée morte dans la cave d'un immeuble de Sedan en octobre 2023, s'est retrouvée hier devant la cour d'assises des Ardennes, Charleville-Mézières. L'accusé, âgé d'une cinquantaine d'années, reconnaît le viol mais conteste le meurtre, évoquant une chute accidentelle dans un escalier. L'autopsie a pourtant révélé des coups au visage à l'origine du décès de l'enfant. Le procès doit se poursuivre jusqu'à mercredi. L'accusé encourt la réclusion criminelle à perpétuité, assortie d'une période de sûreté maximale. Et puis du côté de l'économie, les buralistes se sont mobilisés hier dans plusieurs villes de France contre ce qu'ils appellent la spirale fiscale. Réunis à Muret et à Redon pour ce premier jour de la semaine de mobilisation nationale, les 22 500 buralistes de la Confédération réclament le gel de la fiscalité du tabac et la fin de l'indexation automatique des prix sur l'inflation. En vigueur depuis 2023, le prix du paquet doit encore passer de 13,50 euros à 14,50 euros en début 2027. La profession affirme avoir déjà perdu 30% de ses recettes pour un manque à gagner budgétaire estimé à 5 milliards d'euros pour l'État au profit, selon elle, du marché parallèle. D'autres rassemblements sont prévus. Et enfin, du côté de la culture, la rentrée littéraire bat son plein dans les librairies françaises avec plusieurs centaines de nouveaux romans mis en vente ces dernières semaines entre auteurs confirmés et jeunes plumes à découvrir. C'est à la fin de cette édition. Belle fin de journée sur les trois.
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Je vous invite à un grand voyage en chansons à travers les années 60 et 70. Nous partirons le 1er janvier 1960 pour terminer notre balade nostalgique au soir du 31 décembre 1979. Troisième épisode de 1979. Dalida, grandiose en tenue étincelante de diva du disco, assure son statut de reine de la boule à facettes et des plateaux télé lumineux, de mille feux, de paillettes, de plumes et de danseurs sexy en pantalon moulant. Elle nous entraîne dans la danse avec, comme disait Miss Tinguette, et laissez-moi danser.

L'un des tout premiers groupes de rock des années 70 qui avait démarré avec le retentissant Je m'éclate au Sénégal en 1970, puis qui avait continué sa carrière dans la pure variété en adaptant les Beach Boys, ne résiste pas cette année à l'aventure du disco. Martin Circus fait une entrée époustouflante dans les discothèques de France avec Shine Baby Shine.

Depuis le 7 juin, les citoyens des 9 États de la Communauté européenne élisent pour la première fois les députés du Parlement européen. La participation la plus forte vient de la Belgique, avec 91%. La Grande-Bretagne n'atteint que 31%. Pour la France, ce sera 60%. Le Conseil européen crée son système monétaire, dont la monnaie sera sûrement l'écu. Le Parlement qui siège à Strasbourg élit comme président Simone Veil, tête de liste UDF, le parti de Giscard d'Estaing, créé l'an dernier. Le journaliste du Figaro, Louis Pauwels, popularise le terme de « nouvelle droite ». À gauche, Michel Rocard défend une révision du programme commun. Et François Mitterrand remporte la majorité sur la fidélité à ce même programme. Il renforce ainsi son image de présidentiable. Après Hotel California, sorti en 1976, qui a fait le tour du monde, les Eagles sont attendus. Leur nouveau 33 tours, The Long Run à la pochette noire, sort cette année.

pas facile de réitérer le succès d'Hotel California, mais en France, les Eagles réussissent à fidéliser leur public avec des morceaux de qualité comme Ear Touch Tonight.

0: cette année, Francis, fou de Bob Dylan et de Leonard Cohen, est magasinier dans un dépôt de chaussures du côté d'Agen. Francis apprend le solfège et écrit des chansons tout en classant les pantoufles dans les rayons. Il veut améliorer sa vie et devenir chanteur. Il a fait quelques essais depuis 2 ou 3 ans. Il a bien eu un peu de succès, mais ça ne décolle pas vraiment. Il a pourtant fait la première partie de Dev à l'Olympia, mais il en veut plus. Lui qui vient d'une terre de rugby tente un nouvel essai. Avec sa tête de d'Artagnan, le gars d'Astafort, Francis Cabrel, réussit cette fois la transformation avec « Je l'aime à mourir ».
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cette fois, Francis Cabrel a tapé dans le mille. Il est reconnu comme chanteur, auteur, compositeur de chansons romantiques et poétiques, loin des sons de la batterie du disco. Quelques chanteurs qui imposent leur style hors du disco et des standards de la variété habituelle. L'Italien Angelo Branduardi, troubadour de cette fin de décennie avec son violon et sa musique folklorique d'influence médiévale, trouve un public avec la demoiselle.

0: Jacques Higelin, Champagne.
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3: Né le 13 juin 1875 en Belgique, Constantin Le Rieur est un artiste atypique du café-concert, à l'image de ses contemporains Mayol et Ouvrard. Dès le début du XXe siècle, il se produit dans de très nombreuses salles parisiennes, parmi lesquelles le Casino Montparnasse, les Folies Belleville, l'Olympia, et chante fréquemment aux côtés d'artistes renommés de son époque, comme Fred Gouin, Marcels, Jean Lumière et La Houppa. Son charme et son rire hilarant ne laissent personne indifférent. Il enregistre plusieurs succès, dont Hachi Hachoum, Que c'est bête de rire comme ça, et surtout La Rigolomanie, en 1909. Constantin Le Rieur nous quitte à Paris le 4 octobre 1949.
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1: Il est 19h.
2: Bonjour, bonjour à tous. La mobilisation contre les violences sexistes et sexuelles aura pris hier partout en France. La proposition de loi BIT intégrale portée par la députée socialiste Céline Thiébaut-Martinez est inspirée par 140 propositions d'une coalition d'associations féministes et défense des droits des enfants, entrée hier en commission spéciale à l'Assemblée nationale. Ce texte de 69 articles veut couvrir toute la chaîne de violences sexistes et sexuelles, prévention, détection précoce des victimes, création de juridiction spécialisée et reconnaissance de l'inceste comme crime à part entière. Son coût est estimé à 3 milliards d'euros par an selon le gouvernement. Le débat en séance publique à l'Assemblée est désormais attendu début octobre après un report. Et puis dans le sillage de l'affaire Liana, cette collégienne de 11 ans retrouvée morte et violée en juin dernier, des rassemblements hebdomadaires devant les tribunaux ont repris hier soir dans plusieurs villes, notamment à Uzès, à l'appel des associations qui réclament l'adoption rapide de ces textes avant la fin du quinquennat. Et puis autre temps fort de la journée, le procès de l'homme accusé de viol et du meurtre de Loana, une fillette de 10 ans retrouvée morte dans la cave d'un immeuble de Sedan en octobre 2023, est retrouvée hier devant la cour d'assises des Ardennes, Charleville-Mézières. L'accusé, âgé d'une cinquantaine d'années, reconnaît le viol mais conteste le meurtre, évoquant une chute accidentelle dans un escalier. L'autopsie a pourtant révélé des coups au visage à l'origine du décès de l'enfant. Le procès doit se poursuivre jusqu'à mercredi. L'accusé encourt la réclusion criminelle à perpétuité assortie d'une période de sûreté maximale. Et puis du côté de l'économie, les buralistes se sont mobilisés hier dans plusieurs villes de France contre ce qu'ils appellent la spirale fiscale. Réunis à Muret et à Redon pour ce premier jour de la semaine de mobilisation nationale, les 22 500 buralistes de la Confédération réclament le gel de la fiscalité du tabac et la fin de l'indexation automatique des prix sur l'inflation. En vigueur depuis 2023, le prix du paquet doit encore passer de 13,50 euros à 14,50 euros en début 2027. La profession affirme avoir déjà perdu 30% de ses recettes pour un manque à gagner budgétaire estimé à 5 milliards d'euros pour l'État au profit, selon elle, du marché parallèle. D'autres rassemblements sont prévus. Et enfin, du côté de la culture, la rentrée littéraire bat son plein dans les librairies françaises avec plusieurs centaines de nouveaux romans mis en vente ces dernières semaines entre auteurs confirmés et jeunes plumes à découvrir. C'est à la fin de cette édition. Belle fin de journée sur le 3.
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5: Né le 1er juin 1907 à Paris, Marcel Bordas travaille en tant que modiste dans la confection de chapeaux. Elle rencontre Madame Razimi, femme d'un célèbre impresario, qui lui propose de chanter aux Folies Bergères, à l'Alhambra et à l'ABC. Grâce à sa voix de baryton, rare pour une femme, Marcel Bordas reprend d'anciennes œuvres, dont La femme à barbe en 1933, succès de la chanteuse Teresa de 1865. Elle crée et enregistre en 1941, sans doute son plus grand succès, intitulé « Ah, que la France est belle !» en réponse à la chanson « Douce France » de Charles Trenet. Au final, son répertoire est principalement constitué de chansons d'étudiants, de soldats et de marins. Marcel Bordas nous quitte le 29 janvier 1968.

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2: Bonjour à tous. Dans l'actualité musicale du jour, on parle de Léa de la Star Academy qui bluffe avec son premier single « 10 mois ». 6 mois après avoir quitté le château de Damary-Lévis, Léa Dauphé passe à la vitesse supérieure. La chanteuse suisse, finaliste de la saison 13 de la Star Academy, a dévoilé il y a quelques jours son tout nouveau single, le tout premier en tout cas, le single « 10 mois ». Elle n'a pas gagné la Starac, mais elle est en passe de réaliser son rêve de devenir une artiste professionnelle. Léa fait enfin entendre sa voix puissante en dévoilant 10 mois. Un premier single écrit avec John Maman, qui a notamment collaboré avec Johnny Hallyday et Florent Pagny, et même Vita. Les paroles font écho à un règlement de compte avec son compagnon qu'elle ne comprend plus. En tous les cas, le single est d'ores et déjà disponible. On se retrouve très vite avec d'autres actualités musicales.
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0: Paul Persson.
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1: 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Il aimait qu'il y avait même des erreurs, parce qu'il savait que je ne supporterais pas un accident qui était avec un note qui n'était pas juste ou avec un mot qu'on ne comprenait pas. Alors je suppose que j'ai appris de chanter derrière un micro. Et après, pour le Bataclan, c'était grâce à Chéro qui m'a donné le courage d'être sur scène. 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
2: Né le 29 avril 1907 à Ajaccio, Tino Rossi débute sa carrière dans les cafés-concerts d'Aix-en-Provence. En 1933, il se produit à l'Alcazar de Marseille avant de débarquer à Paris où il chante à l'ABC dès 1935. Le succès vient petit à petit et prend une ampleur considérable lorsqu'il interprète des chansons de sa région natale, la Corse. 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

La carrière du jeune corps se retrouve en pleine ascension et les succès sont monnaie courante. Le chant du Gardiane, Marie Tournelle, Ma belle étoile, sans oublier évidemment son plus grand succès intitulé Petit Papa Noël, qui se vend encore aujourd'hui à des millions d'exemplaires.

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1: Dans les années 50, Tino Rossi dévie son répertoire vers celui de l'opérette et chante alors la célèbre chanson « Méditerranée ». ».

Il passe fréquemment à la télévision, jusqu'à son décès survenu le 26 septembre 1983. La France a perdu un chanteur très populaire, pour ne pas dire idolâtré.

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2: Né le 6 janvier 1936 à Saint-Fabien-sur-Mer, au Québec, Raoul Roy est imprégné par la musique grâce à sa famille. Après avoir étudié la guitare et l'art folklorique en Angleterre, il se produit à la radio et à la télévision britannique. En 1961, il revient au Québec et fonde la boîte à chansons surnommée Le Pirate. Par la suite, il s'implique dans le projet de l'Encyclopédie de la musique au Canada et promeut la chanson folklorique de son pays. Il interprète alors de nombreuses chansons du folklore canadien, comme « Les draveurs de la Gatineau »,« M'en revenant de Saint-André »,« Emmenant mes moutons au champ » ou bien encore « Le chant de l'Alouette ». Grâce à ce répertoire très étoffé, Raoul Roy devient ambassadeur du patrimoine culturel québécois lors de tournées en France, en Afrique et au Japon. Atteint d'une leucémie, il meurt le 30 janvier 1985 à Montréal.

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1: Il est 20h.
2: Bonjour, bonjour à tous. La mobilisation contre les violences sexistes et sexuelles a repris hier partout en France. La proposition de loi dite intégrale portée par la députée socialiste Céline Thiébaut-Martinez est inspirée par 140 propositions d'une coalition d'associations féministes et défense des droits des enfants entrée hier en commission spéciale à l'Assemblée nationale. Ce texte de 69 articles veut couvrir toute la chaîne de violences sexistes et sexuelles, prévention, détection précoce des victimes, création de juridiction spécialisée et reconnaissance de l'inceste comme crime à part entière. Son coût est estimé à 3 milliards d'euros par an selon le gouvernement. Le débat en séance publique à l'Assemblée est désormais attendu début octobre après un report. Et puis dans le sillage de l'affaire Liana, cette collégienne de 11 ans retrouvée morte et violée en juin dernier, des rassemblements hebdomadaires devant les tribunaux ont repris hier soir dans plusieurs villes, notamment à Uzès, à l'appel des associations qui réclament l'adoption rapide de ces textes avant la fin du quinquennat. Et puis autre temps fort de la journée, le procès de l'homme accusé de viol et du meurtre de Loana, une fillette de 10 ans retrouvée morte dans la cave d'un immeuble de Sedan en octobre 2023. Elle est retrouvée hier devant la cour d'assises des Ardennes, Charleville-Mézières. L'accusé, âgé d'une cinquantaine d'années, reconnaît le viol mais conteste le meurtre, évoquant une chute accidentelle dans un escalier. L'autopsie a pourtant révélé des coups au visage à l'origine du décès de l'enfant. Le procès doit se poursuivre jusqu'à mercredi. L'accusé incourt la réclusion criminelle perpétuité assortie d'une période de sûreté maximale. Et puis du côté de l'économie, les buralistes se sont mobilisés hier dans plusieurs villes de France contre ce qu'ils appellent la spirale fiscale. Réunis à Muret et à Redon pour ce premier jour de la semaine de mobilisation nationale, les 22 500 buralistes de la Confédération réclament le gel de la fiscalité du tabac et la fin de l'indexation automatique des prix sur l'inflation. En vigueur depuis 2023, le prix du paquet doit encore passer de 13,50 euros à 14,50 euros en début 2027. La profession affirme avoir déjà perdu 30% de ses recettes pour un manque à gagner budgétaire estimé à 5 milliards d'euros pour l'État au profit, selon elle, du marché parallèle. D'autres rassemblements sont prévus. Et enfin, du côté de la culture, la rentrée littéraire bat son plein dans les librairies françaises avec plusieurs centaines de nouveaux romans mis en vente ces dernières semaines entre auteurs confirmés et jeunes plumes à découvrir. C'est à la fin de cette édition. Belle fin de journée sur les trois.
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2: Né le 6 avril 1912 à Warwick, au Québec, Oscar Tifaut travaille une grande partie de sa vie dans les chantiers, puis dans des usines de textile, avant d'entamer dans les années 50 une carrière de chanteur. En 1954, il enregistre sans doute l'un de ses plus grands succès, intitulé « Le Rapide Blanc », chanson inspirée de son propre vécu lorsqu'il travaillait à la construction d'un barrage d'Hydro-Québec au Rapide Blanc. Ce titre, qui sera par la suite repris par de nombreux artistes tels que Colette Renard, Marcel Amon et Beaudommage, le rend très populaire dans tout le Québec. Son répertoire est vaste et varié. Oscar Tifaut interprète aussi bien des chansons traditionnelles, à l'image de Margoton veut se marier en 1955, qu'humoristiques, comme Vlal Spoutnik en 1958. Ami de Marcel Martel, avec lequel il enregistre également plusieurs succès, et considéré comme digne successeur de la Bolduc, ce chanteur folklorique nous quitte le 6 février 1998.

To Be Free avec Philippe, Abdel et Franck ouvrent la voie. Partir un jour, leur premier single se vend à plus de 800 000 exemplaires, mais le business se révèle providentiel, bien au-delà des ventes de disques, t-shirts, posters, magazines et objets divers à l'effigie des nouvelles idoles. Un bon boys band est un boys band qui se vend. Les To Be Free ont même droit à une sitcom sur TF1 pour être libre, signée comme il se doit AB Productions. G-Squad, composé de Gérald, Chris, Marlon, Andrew et Mika, s'installe sur le même terrain enchaînant un temps tube sur tube. Je suis raide dingue de toi, aucune fille au monde, touchée en plein cœur, le premier amour. Les promoteurs de Alliage jouent eux sur le mélange des origines. Française, espagnole, américaine. Steven, Roman, Brian et Quentin

Et dans la playlist de 1999, on écoute Damien 16 avec le titre Jeune et Con, premier single musical pop-rock de l'auteur, compositeur, interprète de rock français, extrait du premier album Jours étranges, sorti en avril 2000. Voici Damien 16 et Jeune et Con.

0: Marie Bizet.
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0: Léon Reiter.

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Une émission de Serge Pruhal. Traversée des années 60 et 70, revivons ensemble ces moments qui, comme des graffitis, sont inscrits dans nos mémoires. Nous sommes partis depuis le 1er janvier 1960 pour terminer notre voyage au soir du 31 décembre 1979. Égrenons une à une ces années au rythme des chansons qui nous ont accompagnés durant ces 20 ans. Quatrième épisode de 1970.

Ça y est, Mike Brandt est dans la lumière, sûrement pour un long moment. Avec ce deuxième succès consécutif, Mike Brandt met KO le pionnier du genre, David Alexander Winter, qui jouait pourtant dans la même cour depuis qu'il avait conquis le cœur des filles avec la tempête Oh Lady Mary qui a balayé la France en 1969. Cette fois, David, malgré son accent et sa voix de crooner, ne peut pas vaincre le Goliath. Mike Brandt ne lui laissera que les miettes. Autre reflet de l'époque, la bande dessinée. Le journal Pilote est au top grâce à son directeur René Goscinny. Le dessinateur Gottlieb édite le tome 1 de sa rubrique à braque pour les amoureux de l'humour décalé. Le magazine Pif Gadget cartonne lui aussi. Dans le numéro du 6 avril, on y trouve un gadget vivant, les Pifis, petits crustacés en sachet qui reprennent vie dans l'eau. Le succès est immédiat, est immense, surtout que le dessinateur Hugo Pratt débute dans Pif avec les aventures de Corto Malter. Cette année, on se rend aussi au cinéma pour voir Marseille au temps des années folles, des vieux tacos et des gangsters. Borsalino, le film de Jacques Deray en costume trois pièces, réunit deux monstres du cinéma français, Alain Delon et Jean-Paul Belmondo. Autre film de l'année 70, Le passager de la pluie, nous montre un face-à-face Marlène Jobert, Charles Bronson. Catherine Deneuve sera la vedette de Tristana du grand cinéaste espagnol Luis Buñuel. Un accident de voiture filmé au ralenti réunit Michel Piccoli et Romy Schneider dans Les choses de la vie. Le boucher de Claude Chabrol avec l'inquiétant Jean-Yann. Dans la série des gendarmes, celui de 1970 est en balade. En décembre, Walt Disney présente ses minets, les Aristochats, que les Français ne connaîtront qu'en début 71. Et puis l'énorme éclat de rire à Cannes avec le film déjanté sur la vie d'une antenne médicale en pleine guerre de Corée, avec Donald Sutherland, Elliot Gould et Lèvres en feu. MASH de Robert Altman reçoit au passage la Palme d'Or du Festival de Cannes. Autre film important et marquant de l'année, Patton, joué par George C. Scott. Love, film dans l'esprit du temps actuel, de Ken Russell, et On achève bien les chevaux et son marathon de la danse. La France est triste, alors qu'il vient juste de terminer deux films, Le mur de l'Atlantique et Le cercle rouge, l'acteur, chanteur, comique, ami du public, le sympathique Lucien Rimbourg, dit Bourville, meurt le 23 septembre à 53 ans. Enfin, Truffaut nous raconte l'histoire incroyable de l'enfant sauvage. Cette année aussi, une bande originale d'un film va inspirer un de nos jeunes chanteurs en vogue. Gilles Marshall adapte la chanson Everybody's Talking du film Macadam Cowboy qui reçoit un Oscar à Hollywood comme un étranger dans la ville.

L'année 1970 est imprégnée de diverses révoltes plutôt que de révolutions. C'est une année colorée de fleurs, d'amour et de spiritualité. Sélection des chansons du moment. On commence avec Georges Moustaki qui s'intéresse à Marie. Joseph, le charpentier, n'est pas loin.

On entend de Charles Aznavour telle chanson, de Charles Aznavour telle chanson, finit par dire qui est ce Charles Aznavour. Alors Charles Aznavour vient sur scène et on l'aime plus ou moins, mais on va vers le succès, on va vers le nom connu. J'étais en fait, mes chansons m'ont lancé comme une savonnette. Je suis devenu la savonnette Charles Aznavour. Qui est Charles Aznavour? Et on est venu voir qui était ce Charles Aznavour. Ça veut pas dire qu'on aimait ce que je faisais. Et au contenu, je pourrais dire même qu'il y avait un petit groupe qui aimait ce que je faisais, puis un grand groupe qui refusait. Mais il y a aussi le snobisme qui joue. Il était de bon ton, dans un certain milieu, d'aimer Charles Aznavour, et dans un autre milieu, de ne pas aimer Charles Aznavour. Il a fallu que je travaille beaucoup pour me faire aimer d'un peu tout le monde.

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1: Il est 21h.
2: Bonjour, bonjour à tous. La mobilisation contre les violences sexistes et sexuelles aura pris hier partout en France. La proposition de loi dite intégrale portée par la députée socialiste Céline Thiébaut-Martinez est inspirée par 140 propositions d'une coalition d'associations féministes et défense des droits des enfants entrée hier en commission spéciale à l'Assemblée nationale. Ce texte de 69 articles veut couvrir toute la chaîne de violences sexistes et sexuelles, prévention, détection précoce des victimes, création de juridiction spécialisée et reconnaissance de l'inceste comme crime à part entière. Son coût est estimé à 3 milliards d'euros par an selon le gouvernement. Le débat en séance publique à l'Assemblée est désormais attendu début octobre après un report. Et puis dans le sillage de l'affaire Liana, cette collégienne de 11 ans retrouvée morte et violée en juin dernier, des rassemblements hebdomadaires devant les tribunaux ont repris hier soir dans plusieurs villes, notamment à Uzès, à l'appel des associations qui réclament l'adoption rapide de ces textes avant la fin du quinquennat. Et puis autre temps fort de la journée, le procès de l'homme accusé de viol et du meurtre de Loana, une fillette de 10 ans retrouvée morte dans la cave d'un immeuble de Sedan en octobre 2023. Elle est retrouvée hier devant la cour d'assises des Ardennes, Charleville-Mézières. L'accusé, âgé d'une cinquantaine d'années, reconnaît le viol mais conteste le meurtre, évoquant une chute accidentelle dans un escalier. L'autopsie a pourtant révélé des coups au visage à l'origine du décès de l'enfant. Le procès doit se poursuivre jusqu'à mercredi. L'accusé encourt la réclusion criminelle à perpétuité, assortie d'une période de sûreté maximale. Et puis du côté de l'économie, les buralistes se sont mobilisés hier dans plusieurs villes de France contre ce qu'ils appellent la spirale fiscale. Réunis à Muret et à Redon pour ce premier jour de la semaine de mobilisation nationale, les 22 500 buralistes de la Confédération réclament le gel de la fiscalité du tabac et la fin de l'indexation automatique des prix sur l'inflation. En vigueur depuis 2023, le prix du paquet doit encore passer de 13,50 € à 14,50 € en début 2027. La profession affirme avoir déjà perdu 30% de ses recettes pour un manque à gagner budgétaire estimé à 5 milliards d'euros pour l'État au profit, selon elle, du marché parallèle. D'autres rassemblements sont prévus. Et enfin, du côté de la culture, la rentrée littéraire bat son plein dans les librairies françaises avec plusieurs centaines de nouveaux romans mis en vente ces dernières semaines entre auteurs confirmés et jeunes plumes à découvrir. C'est à la fin de cette édition. Belle fin de journée sur vous trois.
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1: Bonjour à tous. Dans l'actualité musicale du jour, on parle de Léa de la Star Academy qui bluffe avec son premier single « 10 mois ». 6 mois après avoir quitté le château de Damary-Lévis, Léa Dauphé passe à la vitesse supérieure. La chanteuse suisse, finaliste de la saison 13 de la Star Academy, a dévoilé il y a quelques jours son tout nouveau single, le tout premier en tout cas, le single « 10 mois ». Elle n'a pas gagné la Starac, mais elle est en passe de réaliser son rêve de devenir une artiste professionnelle. Léa fait enfin entendre sa voix puissante en dévoilant 10 mois. Un premier single écrit avec John Maman, qui a notamment collaboré avec Johnny Hallyday et Florent Pagny, et même Vita. Les paroles font écho à un règlement de compte avec son compagnon qu'elle ne comprend plus. En tous les cas, le single est d'ores et déjà disponible. On se retrouve très vite avec d'autres actualités musicales.
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2: Né le 8 février 1915 à Alexandrie en Égypte, Georges Guettari suit des études de commerce avant d'étudier le chant, le piano et la comédie. Il a pour professeur la célèbre cantatrice Ninon Vallin. En 1937, il rentre dans l'orchestre de Joe Bouillon, puis est engagé au Casino de Paris aux côtés de Mistinguette. En 1943, grâce à sa rencontre déterminante avec le compositeur Francis Lopez, il connaît son premier grand succès avec la chanson « Robin des Bois ». 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
1: D'autres titres suivent, parmi lesquels Le Petit Bal du Samedi Soir, À Honolulu et On Danse à Mexico. Sa voix mezza voce fait fureur dans le style de l'opérette. Georges Guettari joue également dans de nombreuses revues en compagnie d'artistes renommés, dont Jacqueline François et Jane Kelly. En 1952, il chante la célèbre opérette surnommée La Route Fleurie, avec Bourvil et Annie Cordy, présentée à 1500 reprises.

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1: Au début des années 60, ce chanteur à la voix envoûtante se retire petit à petit de la scène, car le style de musique a changé. Le temps des opérettes est révolu pour laisser la place à la période yéyé. Il s'éteint à Mougins dans les Alpes-Maritimes le 13 septembre 1997, victime d'une crise cardiaque.
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1: Madame, Monsieur, vous êtes invités à partir avec nous pour faire une odyssée dans le passé musical de la chanson francophone. Bienvenue à la chronique « À voyager dans le temps ». Voici Fred Gouin.
2: Maintenant, on vous parle de Fred Gouin. Né au Mans en 1889, décédé à Niort en 1959. Fred Gouin interprète, passe du statut de star à celui d'anonyme. La vie et la carrière de Fred Gouin nous amènent à nous interroger sur la gloire et ses revers. Plus tard à l'émission, on ouvre le livre de la carrière de Fred Gouin.

0: Fred Gouin. Quel bon interprète, Fred Gouin. Bonsoir, Madame Lalune. Marcel, une courte biographie, s'il vous plaît, au sujet de Fred Gouin.
1: Avec plaisir, Marc. Fred Gouin est né au Mans en 1889. Chanteur à la voix cristalline, il a repris à son compte les grandes chansons du répertoire francophone. Véritable marathonien de la vente du disque, il écoula pas loin de 1,5 million de copies en 1930. 200 000 copies de ce million s'envoleront pour « Le temps des cerises ». Fred Gouin jouit d'une énorme popularité. Il se tient dans les hautes sphères de la société et du pouvoir. Son nom sera même évoqué par le président de la République de l'époque lors d'un de ses discours. Fred Gouin est alors un incontournable du paysage artistique français. L'argent coule à flot. Malheureusement, si certains artistes ont su passer au travers de la Deuxième Guerre mondiale sans trop de problèmes, Fred Gouin, quant à lui, a été emporté dans la tourmente. Il quitte alors Paris, où les engagements se font de plus en plus rares, pour Marseille, espérant y trouver du travail et continuer ainsi sa carrière. Hélas, ce qu'il trouve à Marseille n'est guère plus réjouissant. Là aussi, les gens n'ont pas le cœur à la fête. Les mâchoires du destin se referment alors tranquillement sur Fred Gouin. C'est alors que, privé d'engagements réguliers et payants, Fred Gouin sombre dans l'anonymat le plus total. Au sortir de la guerre, son nom évoque encore quelque chose, mais personne ne sait où il se trouve, et personne ne le saura avant 1980, où l'on apprendra son décès, survenu 23 ans plus tôt, dans la ville de Niort. Nul ne peut dire comment vécut Fred Gouin durant toutes ces années.

0: Quelle belle chanson interprétée par Fred Gouin, une chanson immortelle, Le temps des cerises. Et il nous laisse de belles chansons telles que Bonsoir Madame la Lune et Ramona en plus. Voilà, c'était un survol de la vie, la triste vie peut-être de Fred Gouin.
1: C'était la chronique à voyager dans le temps. Nous espérons sincèrement que l'expédition vous a été très agréable. Recherche et rédaction des textes, Lionel Azambre. Lecture biographique, Marcel Perrault. Recherche musicale, animation et réalisation, Marc Savoie. Production et mixage, CIAX 98,3 FM. Ici Julie Lupien. À bientôt!
2: Merci à Marc Savoie et son équipe de nous avoir présenté cet artiste. 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
1: Il est 22h. 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
2: Léo Deventeri.
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0: avec John Wayne.
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3: Né le 28 août 1937 à Amiens, dans le Loiret, François Béranger est le fils d'un militant syndicaliste. Il incarne très rapidement une sorte de révolte d'une bonne partie de la génération nourrie de mai 68. Fasciné par Félix Leclerc, il interprète à la guitare les œuvres du Québécois. Après avoir vécu 19 mois la guerre d'Algérie, il revient en France et compose de nombreuses chansons comportant des refrains provocateurs, dérangeant les esprits républicains, comme « Plus je me pose de questions », « Ça doit être bien », « Tango de l'ennui » et « L'alternative ». Malheureusement, les médias ne s'intéressent que peu à lui, ce qui n'empêche pas un important public de plébisciter ses rengaines. En 1997, il sort un nouvel album intitulé sobrement « François Béranger » et donne plusieurs concerts. Las, il est atteint d'un cancer et meurt le 14 octobre 2003 dans le département du Gard, et cela quasiment dans l'anonymat. L'incorrigible libertaire n'est plus là pour revendiquer ces petites choses néfastes de la vie que beaucoup de gens n'osent pas dire, mais pensent tout bas.

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2: Né en 1896 à Bruxelles, Yvonne Georges débute sa carrière dans des cabarets bruxellois où elle interprète des chansons anciennes à thème réaliste. En 1920, elle monte sur la scène de l'Olympia et y entonne la chanson « Nous irons à Valparaiso ». La jeune femme est alors huée, pour ne pas dire insultée, car le public ne comprend pas bien le refrain « Goodbye Farewell ». Par la suite, elle remonte sur scène et remporte cette fois-ci un véritable triomphe. Habillée de noir, elle fait soulever les foules avec son visage blême et son expression poussée à l'extrême. Elle y interprète des chansons réalistes, telles que « J'ai pas su y faire » en 1925, « Par » en 1926 et « Les cloches de Nantes » en 1928. On la surnomme alors « La muse de Montparnasse ». Las, cette renommée ne dure pas puisqu'elle attrape la tuberculose quelque temps plus tard et décède le 16 mai 1930. Le premier grand amour du poète Robert Desnos n'a que 33 ans.

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1: J'ai choisi un métier qui paraît plus difficile pour une femme, c'est-à-dire le métier de la nuit. Mais je suis une noctambule, avant tout. J'ai donc choisi une chose qui me fait plaisir. Et en plus de ça, une chose dans laquelle je suis bien. Ça m'a très bien réussi. Et ma foi, je crois que dans la vie, il faut faire le métier qu'on a envie de faire. Je veux dire, son idéal de vie, c'est-à-dire, moi, c'est la nuit qui me convient. Je vis la nuit. Je me sens très bien dans ma peau, comme ça.
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2: Vous

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0: Et nous étions à la sortie de la Scala, un soir dans le hall, quand la salle se vidait et du haut de la galerie, il y avait un ouvrier qui descendait et qui appelle ainsi sa femme. Eh, viens, Poupou, il lui fait, viens.
1: Oui.
0: Ça y est, que je dis à Christine, voilà notre phrase, c'est viens, Poupou, le viens, Poupou, le viens, qui arrivera après, comme un coup de tympan dans les oreilles, et tu verras que ça peut encore aller faire. On a mis les paroles là-dessus, mais chanté aussitôt, et ça a été tellement que les négrillons à Madagascar en débarquant les bagages des voyageurs chantent cette air-là.
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1: Il est 23h. 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

on est très très seul quand on est chanteur. On est beaucoup plus seul que dans n'importe quel métier artistique. On vit en vase clos. Quand on est sur scène, on est seul, on donne la réplique à personne. On a nos musiciens derrière qui sont toujours les mêmes, heureusement. On a toujours même un impresario qui sera toujours le même si on a de la chance, n'est-ce pas? Parce que les changements sont durs dans ce métier. Et c'est pour ça, je tiens à le dire, que je suis parti très souvent dans ma vie en quittant ce métier, sans dire rien à personne, sans jamais faire d'adieu, mais en disant zut, j'en ai assez, c'est trop, j'étouffe, et il faut que je me repose un tout petit peu, et quitte à revenir un peu plus tard.

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2: Né le 2 juillet 1908 à Ambert, dans le Puy-de-Dôme, Jeanne Chacun est la quatrième fille d'une famille très pauvre. À la suite du décès de son père, elle est hébergée dans un hospice de vieillards, puis est placée dans une famille d'accueil où elle est engagée comme bonne à tout faire. À 15 ans, elle débarque à Paris et travaille dans une usine, avant d'exercer différents petits emplois. Adorant par-dessus tout le chant, elle se produit de ci de là, tout en faisant la quête avec son amie Édith Piaf. En 1938, elle signe son premier contrat au Tourbillon, où elle empoche la modeste somme de 90 francs par jour. Au début de la guerre, Jeanne Chacun est engagée dans l'orchestre Émile Vacher. Sa carrière prend alors de l'ampleur. Elle chante « Lily Bye Bye »,« J'ai pleuré sur tes pas »,« Le vagabond », »,« La boîte à matelots » et est consacrée « Reine du Musette » en 1947. Fréquentant les nombreuses vedettes du milieu du XXe siècle, dont notamment Fréhel, Damia et Georgius, elle se produit dans les salles les plus populaires de Paris, comme l'Européen et l'Alhambra. Jeanne Chacun met un terme à sa carrière en 1958, tout en donnant bénévolement, occasionnellement, quelques représentations. Elle s'éteint à Créteil le 29 janvier 1974.

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0: qui a été un peu décisive pour moi. C'était toute une tournée avec Serge Lama quand même et Marie-Paul Bell. Et donc là, j'étais enlevé de rideau, bien évidemment. Et c'est là que j'ai compris que c'était le métier que je voulais faire. Donc, et je me suis dit, on peut pas tricher, quoi. On peut pas chanter si au moins on n'est pas ce qu'on chante, ça vaut pas le coup de le faire. Donc c'est à partir de ce moment-là que j'ai fait une autre chanson et que j'ai rencontré Pierre Philippe, qui m'a amené dans un univers, disons, plus théâtral, tel que moi je pouvais concevoir un spectacle de chanson.
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les années 80-90 et partir un jour. Le showbiz français ne reste pas aveugle face aux boys bands. En quelques mois, une poignée de groupes réunissant, comme l'affirment toujours les attachés de presse, des amis d'enfance, envahissent à leur tour les hit parades. En 96, les To Be Free avec Philippe, Abdel et Franck ouvrent la voie. Partir un jour, leur premier single se vend à plus de 800 000 exemplaires, mais le business se révèle providentiel, bien au-delà des ventes de disques, t-shirts, posters, magazines et objets divers à l'effigie des nouvelles idoles. Un bon boys band est un boys band qui se vend. Les To Be Free ont même droit à une sitcom sur TF1 pour être

9, on écoute Damien 16 avec le titre Jeune et Con, premier single musical pop rock de l'auteur, compositeur, interprète de rock français, extrait du premier album Jours étranges, sorti en avril 2000. Voici Damien 16 et Jeune et Con.

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2: Né le 22 novembre 1957, Gérard Gustin, surnommé Gégé Junior, est le fils du chef d'orchestre Gérard Gustin, compositeur de chansons pour Sacha Distel et Annie Cordy, comme le célèbre titre « Tata Yo-Yo ».

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1: Gégé Junior est à la fois chanteur et acteur. On le retrouve notamment en 1982 dans le film « 2 heures moins le quart avant Jésus-Christ » de Jean Yann. Dans le registre musical, il rencontre un succès éphémère dans le courant des années 70 et 80 en interprétant quelques titres sur des rythmes disco tels que « Tu me connais pas »,« White Magic » et « Une musique américaine ». Las, un mal de vivre indéfinissable l'oblige souvent à ingurgiter des produits illicites. Cette consommation lui sera fatale en juillet 1996. Il repose aux côtés de son père dans le cimetière du Grand Yass à Cannes.

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3: Né le 27 octobre 1932 à Paris, Jean-Pierre Cassel prend très vite goût au monde artistique, attiré sans doute par sa mère qui est chanteuse classique. Après avoir eu la chance de rencontrer son idole américaine Jane Kelly, il joue de petits rôles au cinéma à partir de 1953. Quelques années plus tard, il est remarqué par un certain Philippe de Broca, également débutant comédien, qui lui propose de jouer au théâtre dans Les Jeux de l'amour. La carrière de Jean-Pierre Cassel est ainsi lancée. Bien que comédien, il excelle également dans l'art musical et joue à merveille les pas de claquettes. Le Parisien interprète tout au long de sa carrière plusieurs chansons d'artistes renommés, dont Joli Môme de Léo Ferré, Les Feuilles Mortes d'Yves Montand et Syracuse d'Henri Salvador. Après une existence fort bien remplie, mélangeant le théâtre, la chanson et le cinéma, on le voit d'ailleurs dans les films « Paris brûle-t-il »,« L'armée des ombres » et « Les rivières pourpres », Jean-Pierre Cassel nous quitte le 18 avril 2007, emporté par la maladie. Mentionnons à son actif près d'une cinquantaine de pièces et spectacles, une centaine de rôles pour la télévision et pratiquement autant pour le grand écran.

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1: Il est minuit. 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
2: Né le 8 décembre 1947 à Paris, Gérard Blanc est dès son plus jeune âge plongé dans le monde musical grâce à ses parents qui écoutent de nombreux disques. Au début des années 60, il s'intéresse aux artistes américains renommés tels que Ray Charles et Little Richard et essaye de reproduire lui-même ce qu'il entend sur une guitare électrique. Rapidement, le Parisien forme avec des copains un groupe surnommé les Windings. En 1968, le groupe passe 3 mois à Dakar sur la demande pressante de l'impresario Robert Izmir. Dans la capitale sénégalaise, Gérard et ses acolytes composent leur première chanson, puis signent un contrat chez Vogue sous le nom de Balthazar. En 1970, Gérard Blanc rejoint le groupe Martin Circus, qui va faire des ravages. Le célèbre titre « Je m'éclate au Sénégal » en 1971 fait exploser les hit-parades.

D'autres chansons suivent, parmi lesquelles Marilène et Pour m'en aller plus loin, qui rencontrent également un succès incontestable. À partir du début des années 80, Gérard Blanc entame une carrière solo et compose des tubes mémorables tels que Une autre histoire et Du soleil dans la nuit. Alors que l'on ne s'y attendait pas, ce doué de la guitare nous quitte subitement le 24 janvier 2009 à la suite d'une hémorragie brutale.

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2: Né le 3 décembre 1889 à Carpentras, Henri Alibert se produit très jeune dans les bars de sa région en reprenant des chansons de Félix Mayol. Après un court passage à Paris, il rejoint Marseille où il chante avec Georgius à l'Alcazar en 1918. Alibert ne s'arrête pas là et rencontre, entre autres, Yvette Guilbert avec laquelle il interprète plusieurs chansons. Grâce à sa voix claire et son léger accent, on lui donne le surnom de chanteur marseillais par excellence. Il ravit alors un public toujours plus nombreux et crée des succès incontournables comme « Le plus beau tango du monde »,« Un petit cabanon »,« Canne, canne, canne, bière » et « Les pescadous ». Il finit sa carrière en devenant directeur du théâtre des Deux Ânes à Paris. Henri Alibert décède à Marseille le 23 janvier 1951 et laisse derrière lui une panoplie de chansons du soleil.

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2: Né le 26 avril 1889 au Mans, Fred Gouin rencontre un véritable triomphe dès le début de sa carrière en interprétant d'anciennes chansons rituelles et classiques. En 1928, il entonne « Le temps des cerises » de Jean-Baptiste Clément, qui se vend à plus de 400 000 exemplaires.

D'autres chansons ravageuses suivent, comme la chanson des heures, la chanson des blés d'or et le mouchoir rouge de Cholet. Se retrouvant à l'affiche des plus grands music-halls, on le surnomme le chanteur à la voix d'or. Au début des années 30, il rencontre la chanteuse Berthe Silva, avec laquelle il forme un couple très uni, les deux tourtereaux appréciant particulièrement la bonne chère et le bon vin. Ils interprètent alors ensemble quelques succès, dont « Ferme tes jolis yeux ». Malheureusement, Berthe Silva, minée par la maladie, meurt en 1941. Fred Gouin ne s'en remettra jamais. Désespéré, il s'exile dans le sud de la France, où il se reconvertit en vendeur de frites. Il disparaît le 18 février 1959.

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1: Il est 1h. 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

0: Je reste toujours optimiste. C'est-à-dire que je ne crois pas au bonheur absolu, mais je crois qu'au quotidien, il y a des petits bonheurs tout le temps. Encore faut-il arriver à les saisir et à en profiter. Et ça, j'avoue que j'y arrive de mieux en mieux. Et c'est ce que j'essaye de dire. Sens-les, les petits bonheurs quotidiens. Attrape-les, fais-en quelque chose et perds pas trop de temps dans la déprime. Enfin, c'est normal de déprimer par moments et de pas être bien dans ses baskets. C'est quand même pas facile, la vie, tous les jours. Mais c'est merveilleux.
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2: Né le 27 janvier 1920 à Sainte-Hugues, au Québec, Willy Lameute donne des cours de danse à la fin des années 30 avant de bifurquer vers la chanson au début des années 40. Il interprète trois titres qui vont lancer sa carrière. Je suis un cow-boy canadien en 46, Je chante à cheval également en 46 et Giddy Up en 48. En 1948, à la naissance de son fils, il écrit l'une de ses plus célèbres chansons intitulée « Allô, allô, petit Michel ».

La renommée de Willy Lamothe prend de plus en plus d'ampleur grâce à de fréquents passages à la radio et à la télévision. Il devient le premier chanteur québécois à écrire des textes français sur des chansons populaires de l'Ouest américain. Ses chansons de style western sont très appréciées. On le surnomme alors le roi du western. Parmi ses plus grands succès, mentionnons « Je suis un cow-boy fantaisiste »,« Mon amour t'appartient » et « Chérie, tu me demandes si je t'aime ». Malgré des ennuis de santé, il se produit sur scène jusqu'au milieu des années 80. Auteur de plus de 500 chansons, il meurt le 19 octobre 1992 à Saint-Hyacinthe. Aujourd'hui, c'est son fils Michel Lamothe qui chante son père disparu.

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1: Il est 2h. 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